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4: 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La deuxième, c'est vivement 18h pour qu'on commence à les enquiller. 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

un griot, naître dans une famille de griots, c'est déjà une école. 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Non, c'est l'école de la vie.

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1: Nous sommes mardi aujourd'hui, bonjour, c'est le 7 juillet avec encore une journée très chaude. Le sud-ouest est un des départements où on passe la barre des 39 à 40 degrés. Même chez nous, entre Condon, Auch, entre Lectoure et Nogaro, entre Agen et Nérac et aussi sur Mont-de-Marsan et Tarbes. Demain, mercredi, nous aurons encore des températures très chaudes l'après-midi avec du 37 à 38 degrés dans les rues de Vic-Fezensac, Saint-Puis, Castéra-Virduzan, Vallon-sur-Béise, La Plume et Nérac et Agen, Prennes-Nérac, Mézin et Montcrabeau, 37 degrés. Bonne journée.
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1: Bonjour à tous, nous fêtons Raoul aujourd'hui. Alors, que vous réservent les astres ?
2: Bélier, vous vous sentirez capable de déployer une activité débordante. Les affaires que vous allez pouvoir réaliser vont attirer des curieux.
1: Taureau, c'est le moment de faire le point, de marquer une pause. Isolez-vous, on cherche à vous déstabiliser.
2: Gémeaux, une opportunité dans les affaires pourrait se décider brusquement. Vous pourrez enfin prendre votre part du gâteau.
1: Cancer, le soleil brille, vous êtes sous une bonne étoile en ce moment. C'est peut-être le moment d'exaucer certains vœux.
2: Les lions, appréciez ce qui est à votre portée, en prenant soin de ne pas placer la barre trop haut.
1: Vierge, vous avez envie d'apprendre. Pour certains, il peut s'agir d'envisager une nouvelle coopération à mettre en place.
2: Balance, même si l'on apprécie votre franchise, cela passera mieux avec un sourire.
1: Scorpion, il va falloir batailler aujourd'hui pour parvenir à vos fins.
2: Les sagittaires, vous allez penser sérieusement à rechercher une autre occupation. C'est un signe avant-coureur d'un moral excellent.
1: Capricorne, vous avez un sens créatif. Votre imagination est en ébullition. N'hésitez pas à utiliser ce talent qui sommeille en vous.
2: Les Verseaux, vous retrouverez confiance en vous. Et ce n'est pas le courage qui va vous manquer aujourd'hui.
1: Enfin, Poissons, les planètes portent vos émotions sur le devant de la scène. Bonne journée à tous. À demain pour un nouvel horoscope. Nous fêterons... Si...
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2: Aujourd'hui, 7 juillet, bonjour Raoul. Petit, les Raoul sont de véritables boules de feu, toujours partants pour apprendre de nouvelles choses. Faire des tas d'activités, découvrir le monde qui les entoure. Tendres, les Raoul peuvent aussi montrer qu'ils ont du caractère et se fâcher. Ils sont généralement brillants et cultivés, ils ont conscience de leurs valeurs, mais ne s'en vantent pas pour autant. La vivacité intellectuelle et la curiosité sont deux éléments de leur personnalité qui ressortent le plus. Assoiffés de connaissances, ils s'intéressent à tout et sont capables d'intégrer les choses rapidement. Ce sont de grands passionnés. Ce sont aussi des hommes doués d'une grande générosité. Vous pouvez solliciter leur aide et vous fier à eux. Ils ont à cœur de ne pas décevoir ceux qu'ils aiment et s'y tiennent toujours. Votre couleur sera le gris. Bonne journée.

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1: Nous sommes mardi aujourd'hui, bonjour, c'est le 7 juillet avec encore une journée très chaude. Le sud-ouest est un des départements où on passe la barre des 39 à 40 degrés. Même chez nous, entre Condon, Auch, entre Lectoure et Nogaro, entre Agen et Nérac et aussi sur Mont-de-Marsan et Tarbes. Demain, mercredi, nous aurons encore des températures très chaudes l'après-midi avec du 37 à 38 degrés dans les rues de Vic-Fezensac, Saint-Puy, Castéra-Virduzan, Vallon-sur-Béise, La Plume et Nérac et Agen, Prennes-Nérac, Mézin et Mont-Crabeau, 37 degrés. Bonne journée.
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5: Bonjour, c'est Julie, sexothérapeute et thérapeute de couple. Et je suis ravie de vous retrouver pour un nouveau rendez-vous de Septième ciel et quelques nuages. Aujourd'hui, nous allons parler amour de vacances. L'été est souvent la saison des rencontres. On change de rythme, on part en vacances, on sort davantage, on découvre de nouveaux endroits et parfois de nouvelles personnes. Et puis, il y a ces rencontres qui arrivent presque sans prévenir. Une conversation au bord d'une piscine, un regard échangé sur une terrasse, une soirée qui se prolonge un peu plus que prévu, et soudain, on a l'impression que quelque chose de particulier se passe. C'est ce qu'on appelle souvent un amour de vacances. Mais pourquoi ces histoires nous semblent-elles parfois si intenses ? En réalité, notre cerveau n'est pas tout à fait dans le même état qu'en période de travail ou de routine. Nous sommes généralement moins stressés, nous avons davantage de temps, nous dormons parfois mieux, nous sommes plus disponibles émotionnellement et surtout nous sommes dans un contexte qui favorise les émotions positives. Tout paraît beaucoup plus simple, plus léger et beaucoup plus spontané. C'est ce qui explique que certaines rencontres puissent prendre une place très importante en seulement quelques jours. On a parfois l'impression de connaître quelqu'un depuis des mois alors qu'on l'a rencontré il y a une semaine. Mais il est important de se rappeler une chose. Les vacances créent une sorte de bulle. Une bulle dans laquelle les contraintes du quotidien disparaissent temporairement. On ne voit pas forcément la personne dans son environnement habituel. On ne la voit pas gérer son travail, son stress, ses responsabilités ou ses difficultés. On découvre souvent sa version la plus détendue. Et nous aussi, nous prenons généralement notre version la plus légère. Cela ne veut absolument pas dire que ces rencontres sont superficielles ou sans valeur. Certaines histoires de vacances deviennent même de magnifiques histoires d'amour. Mais cela signifie qu'il est parfois utile de se laisser un peu de temps avant de prendre de grandes décisions. Car l'émotion est une excellente conseillère pour vivre un moment. Elle l'est parfois même lorsqu'il s'agit de construire un projet. Et puis, il y a un autre sujet important dont on parle moins. Quand l'émotion est forte, quand l'attirance est présente et que tout semble magique, on peut être tenté d'oublier certaines précautions. Pourtant, la prévention reste essentielle, que l'on ait 18, 30 ou 60 ans. Se protéger, parler de ses limites, respecter celles de l'autre, ce n'est pas casser le romantisme. C'est prendre soin de soi et de la personne avec qui l'on partage ce moment. Alors cet été, si une belle rencontre se présente, profitez-en. Vivez les émotions, accueillez les surprises, laissez-vous toucher par la magie du moment. Mais gardez aussi un peu de recul. Parce que les plus belles histoires sont souvent celles qui savent associer le cœur, la liberté et la responsabilité. Je vous retrouve la semaine prochaine dans 7e ciel et quelques nuages. Et en attendant, n'hésitez pas à venir me retrouver sur leboudoirdecarla.com.
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0: Il est 6h.
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1: Nous sommes mardi aujourd'hui, bonjour, c'est le 7 juillet avec encore une journée très chaude. Le sud-ouest est un des départements où on passe la barre des 39 à 40 degrés. Même chez nous, entre Condon, Auch, entre Lectoure et Nogaro, entre Agen et Nérac et aussi sur Mont-de-Marsan et Tarbes. Demain, mercredi, nous aurons encore des températures très chaudes l'après-midi avec du 37 à 38 degrés dans les rues de Vic-Fezensac, Saint-Puy, Castéra-Virduzan, Vallon-sur-Béise, La Plume et Nérac et Agen, Prennes-Nérac, Mézin et Montcrabeau, 37 degrés. Bonne journée.
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1: Bonjour à tous, nous fêtons Raoul aujourd'hui. Alors, que vous réservent les astres ?
2: Bélier, vous vous sentirez capable de déployer une activité débordante. Les affaires que vous allez pouvoir réaliser vont attirer des curieux.
1: Taureau, c'est le moment de faire le point, de marquer une pause. Isolez-vous, on cherche à vous déstabiliser.
2: Gémeaux, une opportunité dans les affaires pourrait se décider brusquement. Vous pourrez enfin prendre votre part du gâteau.
1: Cancer, le soleil brille, vous êtes sous une bonne étoile en ce moment. C'est peut-être le moment d'exaucer certains vœux.
2: Les lions, appréciez ce qui est à votre portée, en prenant soin de ne pas placer la barre trop haut.
1: Vierge, vous avez envie d'apprendre. Pour certains, il peut s'agir d'envisager une nouvelle coopération à mettre en place.
2: Balance, même si l'on apprécie votre franchise, cela passera mieux avec un sourire.
1: Scorpion, il va falloir batailler aujourd'hui pour parvenir à vos fins.
2: Les sagittaires, vous allez penser sérieusement à rechercher une autre occupation. C'est un signe avant-coureur d'un moral excellent.
1: Capricorne, vous avez un sens créatif. Votre imagination est en ébullition. N'hésitez pas à utiliser ce talent qui sommeille en vous.
2: Les Verseaux, vous retrouverez confiance en vous. Et ce n'est pas le courage qui va vous manquer aujourd'hui.
1: Enfin, Poissons, les planètes portent vos émotions sur le devant de la scène. Bonne journée à tous. À demain pour un nouvel horoscope. Nous fêterons...

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2: Aujourd'hui, 7 juillet, bonjour Raoul. Petit, les Raoul sont de véritables boules de feu, toujours partants pour apprendre de nouvelles choses. Faire des tas d'activités, découvrir le monde qui les entoure. Tendres, les Raoul peuvent aussi montrer qu'ils ont du caractère et se fâcher. Ils sont généralement brillants et cultivés. Ils ont conscience de leurs valeurs, mais ne s'en vantent pas pour autant. La vivacité intellectuelle et la curiosité sont deux éléments de leur personnalité qui ressortent le plus. Assoiffés de connaissances, ils s'intéressent à tout et sont capables d'intégrer les choses rapidement. Ce sont de grands passionnés. Ce sont aussi des hommes doués d'une grande générosité. Vous pouvez solliciter leur aide et vous fier à eux. Ils ont à cœur de ne pas décevoir ceux qu'ils aiment et s'y tiennent toujours. Votre couleur sera le gris. Bonne journée.

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3: Très belle journée. Nouvelle étape dans l'affaire Liana. Jérôme Barre est la suspectée du meurtre de la petite Liana. A été extrait de sa prison hier matin pour assister à une perquisition à son domicile de Montestruc-sur-Gers. D'importants moyens de gendarmerie ont été déployés sur place avec près de 130 militaires mobilisés. Cette opération s'inscrit dans le cadre de l'enquête toujours en cours. L'avenir des forges de Tarbes suscite de vives inquiétudes. Unique fabricant français des cordes obus du canon César, le site Tarbes est confronté aux difficultés financières de sa maison mère, Europlasma. Une situation qui alimente les craintes des salariés pour l'avenir de l'usine. Les syndicats alertent également sur un enjeu de souveraineté nationale, estimant qu'un outil stratégique pour la défense française et européenne ne peut être fragilisé. De son côté, le ministère des Armées se veut rassurant. Il distingue la situation des forges de Tarbes de celle des autres filiales d'Europlasma et assure que le site est aujourd'hui en bonne santé. J-1 avant l'arrivée du Tour de France dans la région. L'étape de demain conduira les coureurs de l'Admezan à Pau. Jeudi, l'étape reliera Pau à Gavarnie-Gèdre et à l'occasion de ce passage, de nombreuses restrictions de circulations sont ou seront mises en place. Il est recommandé de bien respecter la signalisation mise en place. Un appel à la prudence également en direction du public. Ne traversez pas la route lors du passage de la caravane publicitaire ou des coureurs. Ne courez pas non plus derrière ou aux côtés des cyclistes. Un mystère loin d'être résolu. Les analyses se poursuivent à Maastricht, aux Pays-Bas, où des ossements pouvant être ceux de D'Artagnan ont été dernièrement retrouvés. Et l'enquête est compliquée par les méthodes de l'archéologue ayant fait la découverte. Un homme aujourd'hui poursuivi par la justice. Ces fouilles réalisées sans respecter les règles auraient entraîné la perte d'informations essentielles. Les scientifiques de leur côté poursuivent leurs analyses, notamment pour affirmer ou infirmer l'identité du célèbre mousquetaire. Et puis, à voir les choses en grand, le musée Bonnat-Helleux de Bayonne prépare sa première exposition temporaire. Depuis sa réouverture, baptisée Mythologie, elle ouvrira ses portes demain avec une centaine d'œuvres, dont une quarantaine prêtées par le Louvre et une vingtaine par le musée du Quai Branly. Parmi les pièces les plus attendues, un tableau du maître de la Renaissance Raphaël, manipulé avec d'infimes précautions avant son installation. Un reportage à retrouver dans les colonnes de nos confrères de Sud-Ouest.

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1: Nous sommes mardi aujourd'hui, bonjour, c'est le 7 juillet avec encore une journée très chaude. Le sud-ouest est un des départements où on passe la barre des 39 à 40 degrés. Même chez nous, entre Condon, Auch, entre Lectoure et Nogaro, entre Agen et Nérac et aussi sur Mont-de-Marsan et Tarbes. Demain, mercredi, nous aurons encore des températures très chaudes l'après-midi avec du 37 à 38 degrés dans les rues de Vic-Fezensac, Saint-Puis, Castéra-Virduzan, Vallon-sur-Béise, La Plume et Nérac et Agen, Prennes-Nérac, Mézin et Mont-Crabeau, 37 degrés. Bonne journée.
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1: Je vous souhaite la bienvenue sur DFM. Bonjour, nous sommes aujourd'hui mardi en 7 juillet. La région passe en vigilance orange comme sur le Grand Sud-Ouest. Les températures ce matin 19, mais ça va chauffer pour cet après-midi. On va faire un point météo, bien sûr. Dans quelques minutes, nous fêtons les Raoul aujourd'hui. Saint-Raoul, le soleil brille. C'est le moissonneur qui grille et le dicton est passé. Le soleil s'est levé à 6h20 et va se recoucher à 21h38. Merci d'avoir choisi DFM.

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1: L'actu ce matin, c'est avec Sylvie. Bonjour.
2: Bonjour à tous. Le risque d'incendie est toujours élevé en France. Trois départements sont en alerte maximale pour des risques de feux de forêt. Les Deux-Sèvres, l'Essonne et le Vaucluse, 61 autres sont en risque élevé. Et en attendant, sur le front des incendies, dans les Pyrénées-Orientales, le feu est stabilisé, mais pas complètement fixé. Selon hier soir, le ministre de l'Intérieur, Laurent Nunez, de nouveaux moyens aériens vont être déployés aujourd'hui. Deux avions nationaux et 6 européens viendront en renfort. Et dans la Drôme, un feu de forêt dans une zone de montagne difficile d'accès sur le territoire de la commune de Die progressait toujours hier soir. Il a déjà parcouru 1000 hectares. Et les fortes chaleurs ne devraient pas faciliter le travail des pompiers. 61 départements sont ce matin en alerte orange canicule. Seul le nord-est du pays est épargné. Météo France alerte ainsi sur un nouvel épisode sévère et durable nécessitant une vigilance particulière, notamment pour les personnes sensibles ou exposées. L'Institut météorologique annonce des températures allant de 38 à 41 degrés. L'actualité, c'est aussi l'heure de vérité pour Marine Le Pen. À 13h30, la Cour d'appel de Paris rend sa décision de justice dans l'affaire des assistants européens. La présidente du Rassemblement national avait été condamnée en première instance avec notamment une peine de 5 ans d'inéligibilité. Et si Marine Le Pen ne peut pas prendre part à la course à l'Élysée, elle a d'ores et déjà annoncé qu'elle sera aux côtés de Jordan Bardella, son successeur désigné. L'Union européenne sceptique sur la conformité de la proposition de loi française sur les réseaux sociaux. Le texte prévoit, on le rappelle, de les interdire aux jeunes de moins de 15 ans en France. Mais selon la Commission européenne, il empiéterait sur les dispositions d'un règlement européen portant sur les services numériques. Et puis on termine avec le Tour de France et ce coup double de Tadej Pogacar. Il a remporté hier la 3e étape aux Angles et s'empare du maillot jaune de leader au général. Le peloton est désormais en France. Aujourd'hui, c'est la 4e étape entre Carcassonne et Foix. 182 km sur un parcours accidenté propice aux attaques. Excellent début de journée à tous.
1: Merci, vous revenez tout à l'heure. 7h02 et 23 secondes. La météo à suivre.
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1: La météo. 7 juillet, bonne fête à vous Raoul. Les températures sont donc ce matin encore un petit peu fraîches. On fait rentrer de l'air frais si c'est possible, si vous n'êtes pas climatisé. C'est un des sujets de cet été, la clim. Alors 18 à 19 degrés, on aura 29 degrés en fin de matinée sur Condom et Auch cet après-midi. Les villes et villages du Gers seront au-delà des 39 degrés. Comme dans le Lot-et-Garonne, les Landes. Dans les Hautes-Pyrénées, on se rapproche des 38 degrés pour la ville de Tarbes. Demain, mercredi, c'est encore très chaud, avec du 37 à 38 degrés de moyenne sous abri. 7h03.
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5: Bonjour à tous, fait-on Raoul aujourd'hui? Alors, que vous réservent les astres?
6: Bélier, vous vous sentirez capable de déployer une activité débordante. Les affaires que vous allez pouvoir réaliser vont attirer des curieux.
5: Taureau, c'est le moment de faire le point, de marquer une pause. Isolez-vous, on cherche à vous déstabiliser.
6: Gémeaux, une opportunité dans les affaires pourrait se décider brusquement. Vous pourrez enfin prendre votre part du gâteau.
5: Cancer, le soleil brille, vous êtes sous une bonne étoile en ce moment. C'est peut-être le moment d'exaucer certains vœux.
6: Les lions, appréciez ce qui est à votre portée, en prenant soin de ne pas placer la barre trop haut.
5: Vierge, vous avez envie d'apprendre. Pour certains, il peut s'agir d'envisager une nouvelle coopération à mettre en place.
6: Balance, même si l'on apprécie votre franchise, cela passera mieux avec un sourire.
5: Scorpion, il va falloir batailler aujourd'hui pour parvenir à vos fins.
6: Les sagittaires, vous allez penser sérieusement à rechercher une autre occupation. C'est un signe avant-coureur d'un moral excellent.
5: Capricorne, vous avez un sens créatif, votre imagination est en ébullition, n'hésitez pas à utiliser ce talent qui sommeille en vous.
6: Les Verseaux, vous retrouverez confiance en vous et ce n'est pas le courage qui va vous manquer aujourd'hui.
5: Enfin, Poissons, les planètes portent vos émotions sur le devant de la scène. Bonne journée à tous, à demain pour un nouvel horoscope, nous fêterons Thibaut.
1: Tout de suite, on retrouve l'événement du jour avec Pierre, bonjour.
7: Bonjour Jean-Pierre, bonjour à tous. Bonjour à vous qui nous écoutez près du cloître de la Collégiale à La Romieux sur 105.8. 16 juillet 1901, naissance à Aigbaston, quartier de Birmingham, de la romancière britannique Barbara Cartland. Elle se lance dans la littérature populaire et publie son premier roman, Jigsaw Puzzle, en français. En 1923, il est traduit en 6 langues. Dès lors, elle n'arrête plus d'écrire et cette chronique amoureuse dans les beaux quartiers n'est que le début d'une longue série de romans sentimentaux aux intrigues récurrentes, de chasse de jeunes filles rencontre l'amour et la fortune auprès d'hommes virils qui finissent toujours par les épouser. Elle est surnommée la reine du roman à l'eau de rose et même l'autre reine d'Angleterre. À sa mort, elle avait écrit plus de 700 livres. L'équipe de DFM 930 souhaite un joyeux anniversaire à Monsieur Jean Mainviel, maire de Verlus. Demain sera un autre jour.
1: Merci Pierre. 7h06 minutes et 35 secondes de retour des tubes.
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2: Voici les titres qui font l'actualité ce matin à la une de la Dépêche du Midi dans le Gers. L'affaire Liana, hier, le village de Montestruc sur Gers a été bouclé le temps d'une perquisition menée en présence de Jérôme Marella, inculpé d'enlèvement, viol et meurtre. La justice avec l'autre affaire, Cédric Jubilard a avoué maintenant, après les aveux, reste de nombreuses questions. Où se trouve le corps de Delphine? Quand pourra se tenir ce nouveau procès? L'affaire Marine Le Pen, c'est aujourd'hui. La Cour d'appel de Paris rend ce mardi son arrêt dans l'affaire des assistants parlementaires du Front National frappés d'inéligibilité en première instance. Marine Le Pen joue son avenir présidentiel. Et puis à la une, en page locale de la Dépêche du Midi, c'est le département qui tourne la page du photovoltaïque sur les collèges. Après deux incendies survenus à plus d'un an à Saint-Mathan et en Florence, le département a décidé de retirer les panneaux photovoltaïques installés sur 9 collèges. Par mesure de sécurité, reste à savoir qui va payer la facture. Et puis le Tour de France 2026, quelle animation et où se garer? Le Tour de France traversera le sud du Gers à l'occasion de la 5e étape demain. Stand, concert ou encore point de restauration, plusieurs communes de l'Astérac accueilleront des animations pour célébrer le passage des coureurs. 7h12.
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0: dans un instant sur BFM, nous allons faire les rendez-vous TV de ce soir. Et puis on retrouvera Valérie pour le prénom du jour. Je rappelle que le Gers bascule en alerte orange canicule dès ce mardi. Météo France étend la vigilance à partir d'aujourd'hui. Le Gers qui était jusqu'alors en vigilance jaune rejoint donc les nombreuses communes et territoires concernés par cette montée de l'alerte. Au total, la vigilance orange s'appliquera à 61 départements ce mardi midi. Nouvel épisode de forte chaleur qui devrait démarrer seulement une dizaine de jours après le second enregistré pour le mois de juin qui avait duré plusieurs jours. Donc les températures attendues en ce mardi, 37, 38, 39, des minimales entre 20 et 22 degrés la nuit. Mercredi, le thermomètre devrait atteindre 36, 37 et baisser au plus bas entre 21 et 23 degrés la nuit. Enfin, jeudi, les températures seront comprises entre 22 degrés la nuit et 37, 38 sous abri l'après-midi.
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0: 7h16.
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0: 7h21.
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0: Qu'allez-vous regarder ce soir à la télé? Peut-être coup de foudre, Notting Hill, le film avec Hugh Grant. C'est l'été France 2, on parle du règne animal, les jeux de l'amour avec les maîtresses du jeu. France 3, Alexandra Hell. Sur France 4, un taratata 100% live. En France 5, avec Tendre Poulet, le film avec Annie Girardot. Sur M6, la Coupe du Monde de la FIFA, hein, le magazine. Et puis du football, Suisse-Colombie. On rappelle qu'hier soir, France-Espagne-Portugal. C'est donc l'Espagne qui est qualifiée. Canal+, L'Agent Secret, c'est un film. W9 propose les 20 tubes de l'été préférés des Français sur LCP des Badoc et sur Arte, Gardien de la Révolution, les maîtres de l'Iran. À suivre, TMC, vacances low cost, du rêve au cauchemar, 90 minutes d'enquête sur TFX, débarquement immédiat, le film. Sur C-Star, c'est 40 ans de chansons françaises. Et T18, Napoléon, le chant du départ, un documentaire. L'équipe du rugby ce soir, Nouvelle-Zélande, Italie, le championnat du monde U20. Sur TF1, série film, Balthazar, les âmes sœurs, la série. Et puis, un destin fabuleux, un film sur Gulli. Sister, le bonheur des uns, un film avec Vincent Cassel. Ma piscine de rêve, transformation totale sur RMC Story, RMC Découverte, le Mont-Saint-Michel et enfin l'affaire Jubilard. Le crime était presque parfait, le magazine sur RMC Live qui rebondit sur l'actualité.

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3: Avant de retrouver Valérie pour le prénom du jour, voici M. Pokora.

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2: Aujourd'hui, 7 juillet, bonjour Raoul. Petit, les Raoul sont de véritables boules de feu, toujours partants pour apprendre de nouvelles choses. Faire des tas d'activités, découvrir le monde qui les entoure. Tendre, les Raoul peuvent aussi montrer qu'ils ont du caractère et se fâcher. Ils sont généralement brillants et cultivés. Ils ont conscience de leurs valeurs, mais ne s'en vantent pas pour autant. La vivacité intellectuelle et la curiosité sont deux éléments de leur personnalité qui ressortent le plus. Assoiffés de connaissances, ils s'intéressent à tout et sont capables d'intégrer les choses rapidement. Ce sont de grands passionnés. Ce sont aussi des hommes doués d'une grande générosité. Vous pouvez solliciter leur aide et vous fier à eux. Ils ont à cœur de ne pas décevoir ceux qu'ils aiment et s'y tiennent toujours. Votre couleur sera le gris. Bonne journée.

0: sur DFM en ce mardi 7 juillet. Il est 7h30. Voici le retour de l'info.
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3: Bonjour à toutes et à tous. Passage à l'orange, Haute-Garonne, Gers, Landes, Pyrénées-Atlantiques et Hautes-Pyrénées passent en vigilance orange canicule avec des températures qui vont frôler, voire dépasser par endroits les 40 degrés et des nuits où les températures seront encore proches des 20 degrés. Il est recommandé de limiter ses efforts physiques, de bien s'hydrater, mais aussi de prendre régulièrement des nouvelles de vos proches les plus fragiles, notamment les personnes les plus âgées. Deux importantes saisies de cannabis en une seule journée sur l'A63. Les douaniers d'Andaï ont intercepté le 30 juin dernier deux chargements de cannabis représentant au total 366 kilos pour une valeur estimée à 1,3 million d'euros. Un chauffeur routier polonais contrôlé près de Bidar sera jugé le 31 août prochain et reste en détention provisoire. Un automobiliste danois a lui été condamné à 3 ans de prison ferme par le tribunal de Bayonne avec une amende douanière de 761 000 euros. C'était une promesse des autorités avec le renforcement des contrôles à l'occasion des week-ends de départ en vacances, forte mobilisation donc des forces de l'ordre, notamment du côté de l'A64 et de l'A63 ce week-end. Plusieurs dizaines de verbalisations ont été dressées pour excès de vitesse. 16 automobilistes ont également été contrôlés en état d'ivresse. Des contrôles toujours d'actualité tout au long de l'année, rappelle la gendarmerie. Le centre hospitalier de Pau a ouvert son nouveau centre de dialyse. Depuis le 1er juillet, les patients sont accueillis dans des locaux neufs, équipés de 12 postes de dialyse de dernière génération. L'établissement met aussi en avant un meilleur confort avec des espaces plus lumineux, climatisés et adaptés à des traitements qui durent souvent plusieurs heures. Nouveau changement en vue pour les fêtes de Bayonne. Après avoir avancé les fêtes pour améliorer l'ambiance et réduire la fréquentation, la ville de Bayonne envisage déjà de revoir les dates dans les prochaines années. Objectif, éviter tout chevauchement avec les fêtes de Pampelune dont les dates restent fixes. Les discussions sont également en cours avec Mont-de-Marsan pour rechanger les dates à l'horizon 2028. Au final, la solution pourrait être de recaler ces fêtes à la fin du mois de juillet, comme il y a de cela quelques années.
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0: Température relevée hier après-midi sous abri à 16h, 38 degrés à Agen, 38 à Albi, 37 à Auch-Condon, 38 à Bordeaux, 39 à Narbonne, 39 à Carcassonne, il a fait 35 à Tarbes, Toulouse 37 degrés et 37 à Perpignan. Aujourd'hui, c'est chaud encore, hein, 41 degrés attendus à Bordeaux, à Bergerac, 41 à Mont-de-Marsan, 37 à Lacanau et 29 à Biarritz, 39 à Pau, 41 à Mont-de-Marsan, 39 à Tarbes, 40 à Auch, à Condon, à Agen, à Nérac, à Montauban, Moissac et Toulouse. 41 à Carcassonne, 39 à Narbonne et 36 à Perpignan avec un petit peu de vent, 37 à Montpellier et 40 degrés à Nîmes. Du côté de l'Europe, il fera 36 degrés en région parisienne, 24 à Dublin, 27 à Bruxelles et 22 à Berlin. Oslo, c'est frais, hein, 16 degrés. Bon, sur Londres, 30 degrés, 29 à Rome, 40 à Madrid et 29 à Lisbonne, à Athènes, 32. 32 aussi à Berne, Varsovie 20, Vienne 30 degrés, Stockholm 19 et Copenhague 16 degrés. Bon, pour la journée de demain, c'est encore de la chaleur. Hein. On reste en vigilance orange, jour de la Saint-Thibaud. 21 degrés au lever du jour, 38 l'après-midi.
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0: 7h36 minutes.

0: sur l'FM, on apprend ce matin dans les colonnes de la Dépêche du Midi que le restaurant Courtepaille, bien connu des Occitains, avec une fermeture qui déroute. Pourquoi l'établissement du rond-point des Justes, sauvé en 2023 par le groupe La Boucherie, a mis la clé sous la porte vendredi 3 juillet. Fermeture qui surprend les clients et les voisins qui laissent les hôtels de la zone endomingue sans solution. Avis de fermeture qui a été placardé sur la porte de l'entrée du restaurant. Un hôtel sans restaurant, ça ne peut pas aller bien loin, hein. Ça va avec. Voilà, à présent se pose autre problème pour les hôtels de la zone endomingue. Le Courtepaille fonctionnait en bonne partie avec une clientèle évidemment locale qui venait dans ces hôtels de soirée. Il va devoir trouver une autre table. Beaucoup des voyageurs qui dorment dans ces hôtels étaient habitués, notamment à aller dans ce restaurant. Comme les salariés d'Ibis, ils apprécient de ne pas avoir à se déplacer. Une fois arrivé à l'hôtel, ben là, ça va être compliqué maintenant. Voilà, on apprend donc restaurant Courtepaille. La fermeture annoncée, c'était vendredi. On parle justement des entreprises qui vont bien. C'est avec Valérie ce matin, son invité.
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4: Ils l'ont fait, pourquoi pas vous? 3 minutes chrono pour découvrir les entreprises inspirantes du Gers. Nous retrouvons Nelly Boulin de Wolfie Pet Sitting.
5: Bonjour.
4: Bonjour Nelly. Nelly, quelles sont les compétences humaines qui vous servent aujourd'hui à faire votre métier?
5: Eh bien, je dirais que tout d'abord, c'est la patience, puisque je rencontre plein d'humains et plein d'animaux. Donc, il faut savoir jongler entre les deux. Aussi, forcément, la passion pour les animaux, parce que je pense que sans passion, ce travail, ça ne fonctionne tout simplement pas. Et voilà, je pense qu'il faut aussi de la bonne humeur, le sourire, etc., pour mettre tout le monde en confiance.
4: Est-ce qu'il y a une anecdote au démarrage qui a confirmé votre choix, où vous vous êtes dit, je suis sur la bonne voie, c'est vraiment ça que je veux faire?
5: À la fin de mon contrat, dans mon dernier travail salarié, on va dire, j'ai rencontré une dame qui avait besoin d'aide, parce qu'elle s'était cassé le poignet et elle avait besoin d'aide pour s'occuper de ses cochons d'Inde. Et je me suis dit, oh la pauvre dame, elle me demande un service, je pense que c'est ça que je veux faire, il faut que je l'aide. Donc au début, bien évidemment, je l'ai aidée gracieusement et puis au final, c'est devenu une de mes meilleures clientes parce qu'elle me fait confiance pour s'occuper de ses petits cochons d'Inde. Et je me suis dit, mais c'est trop bien en fait d'aller chez les gens et de les aider. Là, cette dame, qu'est-ce qu'elle pouvait faire autrement? Donc voilà, donc j'étais vraiment ravie de pouvoir aider.
4: Oui, donc ça veut dire que c'est pas uniquement un appel programmé, par exemple pour des vacances, pour des séjours où on s'éloigne de chez soi, mais c'est aussi pour du soin au quotidien pour des personnes qui rencontrent des difficultés.
5: Exactement, il y a des gens qui doivent s'absenter pour des séjours à l'hôpital, des opérations. Là, c'était le cas pour cette dame, par exemple. Elle m'a rappelé plus tard, donc là j'étais déjà avec mon entreprise, parce qu'elle devait se faire enlever les broches dans le poignet, donc il fallait absolument qu'elle ait de l'aide pour ses petits cochons d'Inde. Voilà.
4: C'est parfait de trouver une solution comme ça, parce que c'est une angoisse, hein, pour les propriétaires d'animaux de les laisser seuls et de ne pas pouvoir s'en occuper s'il y a un problème ou un imprévu qui survient. Nelly, est-ce que vous avez dû gérer à un moment une situation d'urgence, une situation compliquée avec les animaux?
5: Alors, j'en ai parlé dans un autre petit interview qu'on a fait ensemble, mais j'ai rencontré un chien qui était quelque peu réactif et je vous avoue que j'ai eu quand même un peu peur. Et c'est vrai que les maîtres ne m'avaient pas forcément confié de muselière ou quelque chose comme ça. Je me suis dit dans quoi je me suis embarquée. Heureusement, en ayant gardé mon calme et avec beaucoup de patience, ça s'est très bien passé. Le chien s'est détendu, mais je le recommande vraiment à personne. Si quelqu'un veut faire garder ses animaux, il vaut mieux prendre toutes les dispositions de sécurité, parce que la sécurité avant tout, j'ai pas envie d'y laisser ma peau non plus.
4: Oui, ça peut être très très agressif, hein. Il y a des comportements d'animaux comme ça par peur.
5: Complètement, peut-être. Complètement, vu que c'est la peur de l'inconnu beaucoup chez ces animaux. Donc je suis assurée aussi pour ça, justement pour me protéger moi, pour protéger aussi les animaux s'il arrive quelque chose pendant une balade ou avec des gens de l'extérieur ou peu importe. Et je suis aussi du coup protégée pour les humains du coup chez qui je vais. Si je casse quelque chose ou quoi, c'est toujours bien quand même d'avoir une assurance et dans tous les cas c'est obligatoire.
4: Oui, ça rassure aussi les propriétaires. Totalement. Qui vous confient leurs animaux à domicile ou quand vous êtes en balade, de savoir que vous êtes assurée. c'est pas un métier qu'on fait à la légère et qu'il faut que tout soit bordé, en tout cas,
5: oui.
4: Pour que tout se passe bien au fur et à mesure de votre implication avec eux. Merci beaucoup Nelly.
5: Merci.
4: Ils l'ont fait, pourquoi pas vous, 3 minutes chrono pour découvrir les entreprises inspirantes du Gers. Nous nous retrouvons la semaine prochaine.
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0: 7h45.
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8: Porteur funéraire à Condon, ouvrier agroalimentaire en CDI à Condon, directeur de centre social en CDI à Condon, opérateur de production et conditionnement en CDI à Béraud, auxiliaire de vie en CDI à Valence-sur-Béise et peintre en bâtiment en CDI à Valence-sur-Béise, charpentier couvreur en CDI à La Romieux, foreur de puits en CDI à Françaises-Casse, moniteur éducateur en CDI à Montréal, plombier chauffagiste en CDI à Courson, employé de maison en CDI à Castéra-Verduzan, conducteur accompagnateur en CDI à Castéra-Verduzan, couvreur zingueur en CDI à Lectoure, chargé d'études de prix en CDI à Lectoure, employé de rayon bazar en CDI à Marambat, vendeur en boulangerie-pâtisserie en CDI à Vic-Fezensac, employé de maison en CDI à Vic-Fezensac, conducteur transport d'animaux vivants en CDI à Castelnau-d'Auzan-la-Barrère, dépanneur frigoriste ou chauffagiste en CDI à Géguin, agent d'entretien de propreté en CDI à Éose, référent opérationnel d'accueil en CDI à Éose, commis de cuisine en CDI à Sainte-Mère, poseur de profil aluminium en CDI à Stafford, auxiliaire de vie en CDI à Saint-Jean-de-Pouge, conseiller en location en CDI à Florence, assistant clé en CDI à Florence, adjoint au responsable informatique en CDI à Florence, préparateur de commande en CDI à Dému, infirmier en CDI à Ordan-la-Roque, agent d'entretien en CDI à Saint-Clar, auxiliaire de vie en CDI à Castin, chauffeur-livreur en CDI dans le Gers, installateur de chauffage et climatisation en CDI dans le Gers, boucher en CDI dans le Gers et ergothérapeute en CDI dans le Gers.
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0: avec Julien ce matin, Julien Liebe, autrement. Il est 8h, bonjour, nous sommes mardi 7 juillet.
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0: On fait un point météo dans quelques secondes. Nous fêtons les Raoul aujourd'hui. Dicton du jour, quant à Saint-Raoul, le soleil brille. C'est le moissonneur qui grille et ça grille en ce moment avec beaucoup de chaleur. Aujourd'hui, on est en vigilance orange. 6h20 pour son lever. Le soleil va se recoucher ce soir à 21h38. Tout de suite, on fait l'actualité avec Sylvie. Bonjour.
2: Bonjour à tous. Le risque d'incendie toujours élevé en France. 3 départements sont en alerte maximale pour des risques de feux de forêt. Les Deux-Sèvres, l'Essonne et le Vaucluse, 61 autres sont en risque élevé. Et en attendant, sur le front des incendies, dans les Pyrénées-Orientales, le feu est stabilisé, mais pas complètement fixé. Selon hier soir, le ministre de l'Intérieur, Laurent Nunez, de nouveaux moyens aériens vont être déployés aujourd'hui. 2 avions nationaux et 6 européens viendront en renfort. Et dans la Drôme, un feu de forêt dans une zone de montagne difficile d'accès sur le territoire de la commune de Die progressait toujours hier soir. Il a déjà parcouru 1000 hectares. Et les fortes chaleurs ne devraient pas faciliter le travail des pompiers. 61 départements sont ce matin en alerte orange canicule. Seul le nord-est du pays est épargné. Météo France alerte ainsi sur un nouvel épisode sévère et durable, nécessitant une vigilance particulière, notamment pour les personnes sensibles ou exposées. L'Institut météorologique annonce des températures allant de 38 à 41 degrés. L'actualité, c'est aussi l'heure de vérité pour Marine Le Pen. À 13h30, la Cour d'appel de Paris rend sa décision de justice dans l'affaire des assistants européens. La présidente du Rassemblement national avait été condamnée en première instance avec notamment une peine de 5 ans d'inéligibilité. Et si Marine Le Pen ne peut pas prendre part à la course à l'Élysée, elle a d'ores et déjà annoncé qu'elle sera aux côtés de Jordan Bardella, son successeur désigné. L'Union européenne sceptique sur la conformité de la proposition de loi française sur les réseaux sociaux. Le texte prévoit, on le rappelle, de les interdire aux jeunes de moins de 15 ans en France. Mais selon la Commission européenne, il empiéterait sur les dispositions d'un règlement européen portant sur les services numériques. Et puis on termine avec le Tour de France et ce coup double de Tadej Pogacar. Il a remporté hier la 3e étape aux Angles et s'empare du maillot jaune de leader au général. Le peloton est désormais en France. Aujourd'hui, c'est la 4e étape entre Carcassonne et Foix. 182 km sur un parcours accidenté propice aux attaques. Excellent début de journée à tous.
0: Ah, ils vont avoir très chaud les coureurs cet après-midi entre Carcassonne et Foix. 8h02 et 35 secondes. La météo à suivre.
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0: La météo. La météo avec de fortes chaleurs aujourd'hui, entre 39 et 40 degrés sur le Gers, les Landes, le Tigrande, Tarn et Garonne et les Hautes-Pyrénées. Demain mercredi, on aura toujours 38-39, on fêtera les Théo, on aura une nuit entre 20 et 21 degrés. Et puis jeudi, 23 degrés le matin, on fêtera les Amandines, il fera toujours 38 degrés sous abri jeudi après-midi. Je rappelle que nous sommes en vigilance orange pour Météo France depuis ce matin et ça va continuer comme ça au moins jusqu'à la fin de la semaine d'après les infos de Météo France. On en reparle de la météo tout à l'heure à partir de 8h30. À suivre l'horoscope, l'événement du jour et le retour des tubes.
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8: Bonjour à tous, le fait-on Raoul aujourd'hui. Alors, que vous réservent les astres ?
9: Bélier, vous vous sentirez capable de déployer une activité débordante. Les affaires que vous allez pouvoir réaliser vont attirer des curieux.
8: Taureau, c'est le moment de faire le point, de marquer une pause. Isolez-vous, on cherche à vous déstabiliser.
9: Gémeaux, une opportunité dans les affaires pourrait se décider brusquement. Vous pourrez enfin prendre votre part du gâteau.
8: Cancer, le soleil brille, vous êtes sous une bonne étoile en ce moment. C'est peut-être le moment d'exaucer certains vœux.
9: Les lions, appréciez ce qui est à votre portée, en prenant soin de ne pas placer la barre trop haut.
8: Vierge, vous avez envie d'apprendre. Pour certains, il peut s'agir d'envisager une nouvelle coopération à mettre en place.
9: Balance, même si l'on apprécie votre franchise, cela passera mieux avec un sourire.
8: Scorpion, il va falloir batailler aujourd'hui pour parvenir à vos fins.
9: Les sagittaires, vous allez penser sérieusement à rechercher une autre occupation. C'est un signe avant-coureur d'un moral excellent.
8: Capricorne, vous avez un sens créatif. Votre imagination est en ébullition. N'hésitez pas à utiliser ce talent qui sommeille en vous.
9: Les Verseaux, vous retrouverez confiance en vous. Et ce n'est pas le courage qui va vous manquer aujourd'hui.
8: Enfin, Poissons, les planètes portent vos émotions sur le devant de la scène. Bonne journée à tous. À demain pour un nouvel horoscope. Nous fêterons Thibaut.
0: Et tout de suite, on retrouve l'événement du jour avec Pierre, bonjour.
10: Bonjour Jean-Pierre, bonjour à tous. Bonjour à vous qui nous écoutez près du cloître de la Collégiale à La Romieux sur 105.8. 7 juillet 1901, naissance à Aigbaston, quartier de Birmingham, de la romancière britannique Barbara Cartland. Elle se lance dans la littérature populaire et publie son premier roman, Jigsaw Puzzle, en français. En 1923, il est traduit en 6 langues. Dès lors, elle n'arrête plus d'écrire et cette chronique amoureuse dans les beaux quartiers n'est que le début d'une longue série de romans sentimentaux aux intrigues récurrentes, de chaste jeune fille rencontre l'amour et la fortune auprès d'hommes virils qui finissent toujours par les épouser. Elle est surnommée la reine du roman à l'eau de rose et même l'autre reine d'Angleterre. À sa mort, elle avait écrit plus de 700 livres. L'équipe de DFM 930 souhaite un joyeux anniversaire à monsieur Jean Mainviel, maire de Verlus. Demain sera un autre jour.
0: Merci Pierre. 8h07, le retour des tubes.

0: 8h10 minutes, les titres de la dépêche du midi, différents entre le Lot-et-Garonne et le Gers. Dans le Gers, on parle de la perquisition à domicile de Barella. Hier, le village de Montestruc-sur-Gers a été bouclé pour cette perquisition. Voilà ce qui s'est passé donc hier au village. Toutes les informations sont à la une du journal. Ce matin, ils étaient quand même nombreux, plus de 30 ou 40 policiers et gendarmerie étaient au rendez-vous. Ce matin, on parle aussi de la justice avec les aveux de Cédric Jubilard, dont l'affaire Jubilard-Delphine. De nombreuses questions se posent, notamment où se trouve le corps de Delphine, quand pourra se tenir un nouveau procès. Marine Le Pen fixée sur son sort pour 2027. La Cour d'appel de Paris va rendre ce mardi son arrêté dans l'affaire des assistants parlementaires du FN frappés d'inéligibilité en première instance. Marine Le Pen joue son avenir présidentiel. En page locale dans le Gers, tout d'abord, c'est le département qui tourne notamment la page du photovoltaïque. Après deux incendies survenus en un peu plus d'un an à Saint-Martin et à Fleurance, le département donc a décidé de retirer les panneaux photovoltaïques installés sur 9 collèges par mesure de sécurité. Reste à savoir qui va payer la facture. Le Tour de France 2026, quelques animations. Et puis à savoir où se garer, le Tour de France va traverser le sud du Gers à l'occasion de la 5e étape demain. Stand, concert ou encore point de restauration, plusieurs communes de l'Astérac accueilleront les animations pour célébrer les passages des coureurs. Alors pour l'instant, ce n'est pas interdit. Le village gourmand installé quai Lissaraguet lors du passage du Tour de France en 2025, et bien ce village va s'installer sur d'autres communes comme Mirande, Montesquieu. Il y aura des animations. Il y aura aussi un concert avec le groupe Mad Company à partir de 21h à Bassou. Les festivités commenceront à 9h avec la présence de la bomba des Grêlés Gascons. Voilà, et puis l'étape sur l'écran géant. Pas mal de choses à découvrir tout au long de ce rendez-vous Tour de France dans le Gers. La dépêche du midi qui revient aussi sur le village de Barella, donc bouclé pour 7 heures de perquisition hier à Montestruc-sur-Gers. Hoche, le restaurant Courtepaille a fermé ses portes. Les panneaux solaires retirés des toits des collèges. À Condon, station-service, une histoire familiale de 75 ans se finit tranquillement. Et puis le terroir, le floc, grand absent des buvettes. C'est ce qu'on peut lire ce matin dans le journal. Lâchez-vous dans le Lot-et-Garonne, c'est donc Cédric Jubilard qui a avoué. Et maintenant, après le coup de théâtre des aveux, Cédric Jubilard révélé par la dépêche du midi, reste de nombreuses questions. Où se trouve le corps de Delphine et que dira l'autopsie 5 ans après? Quand pourra se tenir le nouveau procès? Et faut-il attendre encore longtemps? Les questions se posent à la une du journal. Dans le Lot-et-Garonne, aujourd'hui, on revient aussi sur le projet d'un parc agrivoltaïque à Astafort qui est carrément abandonné. Le projet sur Astafort est abandonné après des mois de mobilisation citoyenne. La société Rainer Énergie retire son permis de construire. Selon une victoire d'une association locale pour la défense de l'environnement, le conseil municipal du village avait émis un avis défavorable. C'est Agathe qui en parle ce matin au nom de l'association Astafort Commune Citoyenne qui montre le paysage où devait pousser d'ailleurs ce parc agrivoltaïque. Évidemment, ça aurait un petit peu défiguré la région, donc c'est annulé. Et puis ce matin, Prunier, nouvelle montée de fièvre, la nouvelle canicule qui fait craindre le pire dans les vergers. C'est un entretien avec M. Christophe Hautefeuille, il est président du bureau interprofessionnel du pruneau d'Agen. Et oui, la chaleur ne fait pas du bien au pruneau comme ça, coup sur coup. L'explication est dans la dépêche du midi aujourd'hui. L'hôtel Henri IV qui propose des nouveautés pour l'été à Nérac. Et puis l'affaire Mélanie Lémé, le chauffard forme un pouvoir en cassation. Et enfin à Agen, le touchant au revoir d'Hubert Prédy. Là aussi, c'est un article à retrouver ce matin dans les colonnes de la Dépêche du Midi en Lot-et-Garonne. Et si vous êtes abonné, vous avez de quoi lire sur ladépêchedumidi.fr.
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0: il est 8h15.
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Valence et Surbise. Le bal des pompiers, c'est le 18 juillet. À 19h, place de l'Hôtel de Ville. À Valence-Surbise, on propose un repas à 20€, enfants 8€, apéritif, melon, jambon, poulet frites, salade, fromage, roustade.

d'artifice à partir de 23h, offert par la mairie de Jéguin, lundi 13 juillet. L'hippodrome de Baron vous invite le samedi 25 juillet au concours régional d'élevage organisé par l'association Chevaux de Sport de Gascogne.

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1: Rendez-vous. Qu'allez-vous regarder ce soir à la télé? Peut-être Coup de foudre, Notting Hill, le film avec Hugh Grant. C'est l'été France 2, on parle du règne animal, les jeux de l'amour avec les maîtresses du jeu. France 3, Alexandra Hell. Sur France 4, un taratata 100% live. En France 5, avec Tendre Poulet, le film avec Annie Girardot. Sur M6, la Coupe du Monde de la FIFA, hein, le magazine. Et puis du football, Suisse-Colombie. On rappelle qu'hier soir, France, Espagne, Portugal. C'est donc l'Espagne qui est qualifiée. Canal Plus, L'Agent Secret, c'est un film. W9 propose les 20 tubes de l'été préférés des Français sur LCP Débat Doc et sur Arte, Gardien de la Révolution, les maîtres de l'Iran. À suivre, TMC, Vacances low cost, du rêve au cauchemar. 90 minutes d'enquête sur TFX. Débarquement immédiat, le film. Sur C-Star, c'est 40 ans de chansons françaises. Et T18, Napoléon, le chant du départ, un documentaire. L'équipe du rugby ce soir, Nouvelle-Zélande, Italie, le championnat du monde U20. Sur TF1, série film, Balthazar, les âmes sœurs, la série. Et puis, un destin.

fabuleux, un film sur Gulli. Sister, le bonheur des uns, un film avec Vincent Cassel. Ma piscine de rêve, transformation totale sur RMC Story, RMC Découverte, le Mont Saint-Michel et enfin l'affaire Jubilard. Le crime était presque parfait, le magazine sur RMC Live qui rebondit sur l'actualité.

0: Good FM avec Zoé West un instant.
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0: Après le rendez-vous avec Valérie.
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3: Aujourd'hui, 7 juillet, bonjour Raoul. Petit, les Raoul sont de véritables boules de feu, toujours partants pour apprendre de nouvelles choses. Faire des tas d'activités, découvrir le monde qui les entoure. Tendre, les Raoul peuvent aussi montrer qu'ils ont du caractère et se fâcher. Ils sont généralement brillants et cultivés. Ils ont conscience de leurs valeurs, mais ne s'en vantent pas pour autant. La vivacité intellectuelle et la curiosité sont deux éléments de leur personnalité qui ressortent le plus. Assoiffés de connaissances, ils s'intéressent à tout et sont capables d'intégrer les choses rapidement. Ce sont de grands passionnés. Ce sont aussi des hommes doués d'une grande générosité. Vous pouvez solliciter leur aide et vous fier à eux. Ils ont à cœur de ne pas décevoir ceux qu'ils aiment et s'y tiennent toujours. Votre couleur sera le gris. Bonne journée.
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1: Merci Manon Lisa. Avec son tube, Le Petit Pêcheur, un des tubes de l'été. Alors 17 juillet, bienvenue chez nous. Tout de suite, on retrouve l'actualité avec Aurélie. Il est 8h30.
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4: L'info en Albret avec Aurélie Trévisan. Nous revenons d'abord sur le procès d'un jeune homme pour la mort de deux adolescentes dans un accident de la route. Nous sommes le 7 juillet 2023. Après une soirée à Vianne, un jeune conducteur de 18 ans reprend le volant avec Kelly et Cassandre, 15 et 16 ans, comme passagères. À la sortie de Barbaste sur une route limitée à 50 km/h, la voiture roule presque deux fois trop vite. Elle décroche, devient incontrôlable et percute un platane. Les deux jeunes filles sont tuées sur le coup. Grièvement blessé, le conducteur est hospitalisé. L'enquête révèle qu'avant le drame, le prévenu a commis de nombreuses infractions, et ce alors qu'il venait tout juste d'avoir son permis de conduire. D'ailleurs, quelques jours avant le drame, son véhicule, aux pneus très usés, est immobilisé, une mesure qu'il n'a pas respectée. Trois ans plus tard, il comparaît encore marqué physiquement. Il affirme ne garder aucun souvenir de l'accident en raison d'un traumatisme crânien, tout en reconnaissant une conduite dangereuse auparavant. Le parquet a requis 4 ans de prison avec sursis et 10 ans d'interdiction de permis, décision attendue le 3 août. Et avec ces fortes chaleurs annoncées, le SMICTOM Lot-Garonne Bise adapte les horaires de ses déchetteries. De lundi à samedi, les sites de Barbaste, Damazan, Nérac, Port-Sainte-Marie et Preissas accueillent le public de 7h à 14h selon leur jour habituel d'ouverture. À Mézin, les horaires sont de 7h à 14h les 8 et 10 juillet, puis de 7h à 10h le 11 juillet. Enfin, à Francescas, la déchetterie sera ouverte les 7 et 9 juillet de 7h à 14h, puis le 11 juillet de 11h à 14h. On poursuit avec un changement à la tête de Valorizon, le syndicat départemental de traitement des déchets. Ludovic Biasotto quitte la présidence, Alain Lorenzelli lui succède. Il connaît déjà bien la maison, notamment pour y avoir géré les finances pendant plusieurs années. Parmi les dossiers sensibles qui l'attendent, la fermeture du site d'enfouissement de Montflanquin, prévue à l'horizon 2034. Une parenthèse artistique à la Montjoie maintenant. Jusqu'à la fin du mois d'août, la salle d'exposition accueille Impressions d'Afrique. Près d'une centaine d'œuvres d'artistes contemporains y sont présentées. L'exposition met en regard les créations des potières africaines réalisées à l'origine pour un usage quotidien mais richement décorées, et le travail de céramistes français inspiré par ces techniques ancestrales. Elle est accessible du mercredi au dimanche de 15h à 19h. L'entrée est gratuite.
2: C'était l'info en Albret avec Aurélie Trévisan.
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1: Vous le savez, à faire chaud aujourd'hui, on est en vigilance orange avec des températures qui dépassent largement les 38, 39 et 40 degrés. sur le Gers, le Lot, le Lot-et-Garonne, les Landes et aussi du côté des Hautes-Pyrénées, la plaine toulousaine et dans le Tarn-et-Garonne également. Demain, on sera sur du 38 degrés sous abri. On fêtera les Thibauts. Il fera 21 degrés le matin, toujours autant de soleil. Ciel bleu jeudi, 38 degrés. On fêtera les Amandines avec un 23 degrés encore pour la nuit de mercredi à jeudi. Et puis vendredi, le jour de la Saint-Ulrich, ça pourrait se calmer un peu. Quelques nuages gris le matin, 22 degrés au lever du jour. Il fera 36 l'après-midi avant une remontée des températures pour samedi et dimanche. On en reparle à 9h et 9h30. 8h35.
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0: 8h40.
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4: Ils l'ont fait, pourquoi pas vous? 3 minutes chrono pour découvrir les entreprises inspirantes du Gers. Nous retrouvons Nelly Boulin de Wolfie Pet Sitting.
5: Bonjour.
4: Bonjour Nelly. Nelly, quelles sont les compétences humaines qui vous servent aujourd'hui à faire votre métier?
5: Eh bien, je dirais que tout d'abord, c'est la patience, puisque je rencontre plein d'humains et plein d'animaux. Donc, il faut savoir jongler entre les deux. Aussi, forcément, la passion pour les animaux, parce que je pense que sans passion, ce travail, ça ne fonctionne tout simplement pas. Et voilà, je pense qu'il faut aussi de la bonne humeur, le sourire, etc., pour mettre tout le monde en confiance.
4: Est-ce qu'il y a une anecdote au démarrage qui a confirmé votre choix, où vous vous êtes dit, je suis sur la bonne voie, c'est vraiment ça que je veux faire?
5: À la fin de mon contrat, dans mon dernier travail salarié, on va dire, j'ai rencontré une dame qui avait besoin d'aide, parce qu'elle s'était cassé le poignet et elle avait besoin d'aide pour s'occuper de ses cochons d'Inde. Et je me suis dit, oh la pauvre dame, elle me demande un service, je pense que c'est ça que je veux faire, il faut que je l'aide. Donc au début, bien évidemment, je l'ai aidée gracieusement et puis au final, c'est devenu une de mes meilleures clientes parce qu'elle me fait confiance pour s'occuper de ses petits cochons d'Inde. Et je me suis dit, mais c'est trop bien en fait d'aller chez les gens et de les aider. Là, cette dame, qu'est-ce qu'elle pouvait faire autrement? Donc voilà, donc j'étais vraiment ravie de pouvoir aider.
4: Oui, donc ça veut dire que c'est pas uniquement un appel programmé, par exemple pour des vacances, pour des séjours où on s'éloigne de chez soi, mais c'est aussi pour du soin au quotidien pour des personnes qui rencontrent des difficultés.
5: Exactement, il y a des gens qui doivent s'absenter pour des séjours à l'hôpital, des opérations. Là, c'était le cas pour cette dame, par exemple. Elle m'a rappelé plus tard, donc là j'étais déjà avec mon entreprise, parce qu'elle devait se faire enlever les broches dans le poignet, donc il fallait absolument qu'elle ait de l'aide pour ses petits cochons d'Inde. Voilà.
4: C'est parfait de trouver une solution comme ça, parce que c'est une angoisse hein, pour les propriétaires d'animaux de les laisser seuls et de ne pas pouvoir s'en occuper s'il y a un problème ou un imprévu qui survient. Nelly, est-ce que vous avez dû gérer à un moment une situation d'urgence, une situation compliquée avec les animaux?
5: Alors, j'en ai parlé dans un autre petit interview qu'on a fait ensemble, mais j'ai rencontré un chien qui était quelque peu réactif et je vous avoue que j'ai eu quand même un peu peur. Et c'est vrai que les maîtres ne m'avaient pas forcément confié de muselière ou quelque chose comme ça. Je me suis dit dans quoi je me suis embarquée. Heureusement, en ayant gardé mon calme et avec beaucoup de patience, ça s'est très bien passé. Le chien s'est détendu, mais je le recommande vraiment à personne. Si quelqu'un veut faire garder ses animaux, il vaut mieux prendre toutes les dispositions de sécurité, parce que la sécurité avant tout, j'ai pas envie d'y laisser ma peau non plus.
4: Oui, ça peut être très très agressif, hein. Il y a des comportements d'animaux comme ça par peur.
5: Complètement, complètement, vu que c'est la peur de l'inconnu beaucoup chez ces animaux. Donc je suis assurée aussi pour ça, justement pour me protéger moi, pour protéger aussi les animaux s'il arrive quelque chose pendant une balade ou avec des gens de l'extérieur ou peu importe. Et je suis aussi du coup protégée pour les humains du coup chez qui je vais. Si je casse quelque chose ou quoi, c'est toujours bien quand même d'avoir une assurance et dans tous les cas c'est obligatoire.
4: Oui, ça rassure aussi les propriétaires. Totalement. Qui vous confient leurs animaux à domicile ou quand vous êtes en balade, de savoir que vous êtes assuré. C'est pas un métier qu'on fait à la légère et qu'il faut que tout soit bordé en tout cas,
5: oui.
4: Pour que tout se passe bien au fur et à mesure de votre implication avec eux. Merci beaucoup Nelly.
5: Merci.
4: Ils l'ont fait, pourquoi pas vous? 3 minutes chrono pour découvrir les entreprises inspirantes du Gers. Nous nous retrouvons la semaine prochaine.
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0: Bienvenue sur DFM dans ce mardi 7 juillet. On va attaquer notre dernière heure aujourd'hui avec la météo, toujours aussi chaude, et cette vigilance orange qui est mise en place. On fait partie de tous ces départements du Grand Sud et Sud-Ouest qui sont en orange depuis ce matin, et puis aussi risque incendie. On fait le point juste après l'info. Bienvenue sur DFM. Et il est pile 9h.
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0: Le tour de l'actu avec Sylvie, bonjour.
2: Bonjour à tous. Journée cruciale pour Marine Le Pen. À 13h30, la Cour d'appel de Paris rend sa décision dans l'affaire des assistants parlementaires d'eurodéputés du Front National. Si la députée RN est à nouveau condamnée à de l'inéligibilité avec exécution provisoire, elle ne pourra pas se présenter à la présidentielle. Dans ce cas, elle a d'ores et déjà annoncé qu'elle serait aux côtés de Jordan Bardella, son successeur désigné. Dans le reste de l'actualité, nouvelle alerte canicule en France. 61 départements sont en alerte orange aujourd'hui. Seul le nord-est du pays est assez épargné. Sont attendues des températures avoisinant les 35 à 38 degrés avec des pointes à 41 dans le sud-ouest. Des fortes chaleurs qui ne facilitent pas le travail des pompiers sur le front des incendies. Dans les Pyrénées-Orientales, ils espèrent fixer le feu le plus rapidement possible. Feu qui a déjà parcouru plus de 4900 hectares. Et dans la Drôme, un feu de forêt dans une zone de montagne difficile d'accès sur le territoire de la commune de Die progressait toujours hier soir. Il a parcouru 1000 hectares. Et on rappelle que 3 départements sont en alerte maximale pour des risques de feux de forêt, les Deux-Sèvres, l'Essonne et le Vaucluse. 61 autres sont en risque élevé. Sébastien Lecornu réunit aujourd'hui un comité d'alerte des finances publiques. L'objectif, faire le point sur la difficile situation budgétaire française et donner un cap sur les prochaines économies à réaliser. La France affiche l'un des plus importants déficits de la zone euro à plus de 5% du produit intérieur brut en 2025. Et la guerre en Iran a encore dégradé l'économie française. L'Ukraine a lancé plus de 430 drones vers Moscou cette nuit. C'est en tout cas ce qu'affirme le maire de la capitale russe. Une nouvelle vague de frappe alors qu'un sommet de l'OTAN débute à Ankara, en Turquie. Le président ukrainien Volodymyr Zelensky est attendu sur place. Il devrait d'ailleurs rencontrer Donald Trump. Et puis le Tour de France et coup double de Tadej Pogacar qui a remporté hier la troisième étape aux Anglais et qui s'empare du maillot jaune de leader. Le peloton est désormais en France. Aujourd'hui, c'est la quatrième étape entre Carcassonne et Foix. 182 km sur un parcours accidenté propice aux attaques. Excellente matinée à tous.
0: Merci, vous venez tout à l'heure dans le journal de 10h, 9h02 minutes. 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
0: Bon, des températures ce matin qui étaient un petit peu fraîches, on arrive encore de temps en temps à faire rentrer de l'air frais dans les maisons. Ça devient de plus en plus difficile en cette fin de matinée. La vigilance orange est donc mise en place. On est entre 26 et 27 degrés. Alors on est mieux à l'ombre évidemment. Pour midi, il fera 31 degrés dans les rues de Condon. Et cet après-midi, on sera sur du 39 à 40 degrés dans les rues de Castéra-Verduzan, sur la plage de Verduzan ou à la piscine de Vic-Fezensac. Demain, mercredi le matin, nous aurons des températures au lever du jour, mais alors de très très bonne heure, hein, de 16 degrés à Valence-sur-Béise. Et l'après-midi, eh bien, on va avoir 38-39 entre Géguin, Saint-Puy, Miradoux, Agen et Nérac. 9h03.

0: Bonjour à tous, nous fêtons Raoul aujourd'hui. Alors, que vous réservent les astres?
1: Bélier, vous vous sentirez capable de déployer une activité débordante. Les affaires que vous allez pouvoir réaliser vont attirer des curieux.
0: Taureau, c'est le moment de faire le point, de marquer une pause. Isolez-vous, on cherche à vous déstabiliser.
1: Gémeaux, une opportunité dans les affaires pourrait se décider brusquement. Vous pourrez enfin prendre votre part du gâteau.
0: Cancer, le soleil brille, vous êtes sous une bonne étoile en ce moment. C'est peut-être le moment d'exaucer certains vœux.
1: Les lions, appréciez ce qui est à votre portée, en prenant soin de ne pas placer la barre trop haut.
0: Vierge, vous avez envie d'apprendre. Pour certains, il peut s'agir d'envisager une nouvelle coopération à mettre en place.
1: Balance, même si l'on apprécie votre franchise, cela passera mieux avec un sourire.
0: Scorpion, il va falloir batailler aujourd'hui pour parvenir à vos fins.
1: Les sagittaires, vous allez penser sérieusement à rechercher une autre occupation. C'est un signe avant-coureur d'un moral excellent.
0: Capricorne, vous avez un sens créatif. Votre imagination est en ébullition. N'hésitez pas à utiliser ce talent qui sommeille en vous.
1: Les Verseaux, vous retrouverez confiance en vous et ce n'est pas le courage qui va vous manquer aujourd'hui.
0: Enfin, Poissons, les planètes portent vos émotions sur le devant de la scène. Bonne journée à tous, à demain pour un nouvel horoscope. Nous fêterons Thibaut.
2: Sur ZFM, on retrouve l'événement du jour. Et Pierre, bonjour.
3: Bonjour Jean-Pierre, bonjour à tous. Bonjour à vous qui nous écoutez près du cloître de la Collégiale à La Romieux sur 105.8. 7 juillet 1901, naissance à Aigbaston, quartier de Birmingham, de la romancière britannique Barbara Cartland. Elle se lance dans la littérature populaire et publie son premier roman, Jigsaw Puzzle en français. En 1923, il est traduit en 6 langues. Dès lors, elle n'arrête plus d'écrire et cette chronique amoureuse dans les beaux quartiers n'est que le début d'une longue série de romans sentimentaux aux intrigues récurrentes. De chastes jeunes filles rencontrent l'amour et la fortune auprès d'hommes virils qui finissent toujours par les épouser. Elle est surnommée la reine du roman à l'eau de rose et même l'autre reine d'Angleterre. À sa mort, elle avait écrit plus de 700 livres. L'équipe de DFN 930 souhaite un joyeux anniversaire à Monsieur Jean Mainviel, maire de Verlus. Demain sera un autre jour.
2: Merci Pierre, il sera de retour demain matin avec nous à partir de 7h. Chronique aussi disponible, vous le savez, le week-end. Oui, dès 5h10, vous avez l'histoire du jour, un événement recherché par Pierre et qui propose de remonter comme ça à travers l'histoire. 9h06, on fait le retour des tubes tout de suite.

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1: Sur DFM Météo France, donc étant la vigilance orange pour la canicule à partir de ce mardi. Alors le Gers, qui était jusqu'à là en vigilance jaune, rejoint les nombreux autres territoires concernés par cette montée d'alerte. Au total, la vigilance orange s'appliquera à 61 départements ce mardi à midi. Nouvel épisode de forte chaleur qui démarre seulement une dizaine de jours après les records de température enregistrés au mois de juin. Alors ça devrait durer plusieurs jours. Les températures attendues dans le Gers sont les suivantes. D'après Météo France, ce mardi, les maximales seront comprises entre 37 et 38 degrés, les minimales entre 20 et 22. Mercredi, le thermomètre devrait atteindre 36-37 et baisser au plus bas entre 21 et 23. Enfin, jeudi, températures qui seront comprises entre 22 degrés le matin et 37 l'après-midi. Vendredi, la tendance sera à la baisse, mais ces dernières seront assez lentes. Hein. Les températures minimales restent quand même très élevées, alors que le Gers se prépare à nouveau à avoir chaud. La préfecture appelle les précautions à prendre. Il est nécessaire, vous le savez, de boire régulièrement de l'eau, de se mouiller le corps et de se ventiler, de manger en quantité suffisante, éviter les efforts physiques, ne pas boire d'alcool, de maintenir son habitation au frais en fermant les volets le jour et en aérant la nuit si les températures sont inférieures. De passer du temps dans un endroit frais, de donner et prendre surtout des nouvelles des proches. Toutes les recommandations sont disponibles sur le site du ministère de la Santé pour ceux qui n'auraient pas compris. Fatigue, nausée, maux de tête, vertige ou crampes, un appel au signal d'alerte est aussi lancé. En cas de malaise, vous composez le 15. Et puis pour rester informé sur la situation, consultez le site de la préfecture de Gers et celui de Météo France. 9h11. On fait le retour de la musique en ce mardi 7 avec une nouveauté, le nouveau Céline Dion.

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1: Qu'allez-vous regarder ce soir à la télé? Peut-être Coup de foudre, Notting Hill, le film avec Hugh Grant. C'est l'été France 2, on parle du règne animal, les jeux de l'amour avec les maîtresses du jeu. France 3, Alexandra Hell. Sur France 4, un taratata 100% live. En France 5, avec Tendre Poulet, le film avec Annie Girardot. Sur M6, la Coupe du Monde de la FIFA, hein, le magazine. Et puis du football, Suisse-Colombie. On rappelle qu'hier soir, France, Espagne, Portugal. C'est donc l'Espagne qui est qualifiée. Canal+, L'Agent Secret, c'est un film. W9 propose les 20 tubes de l'été préférés des Français sur LCP des Badoc et sur Arte, Gardien de la Révolution, les maîtres de l'Iran. À suivre, TMC, vacances low cost, du rêve au cauchemar. 90 minutes d'enquête sur TFX, débarquement immédiat, le film. Sur C-Star, c'est 40 ans de chansons françaises. Et T18, Napoléon, le chant du départ, un documentaire. L'équipe du rugby ce soir, Nouvelle-Zélande, Italie, le championnat du monde U20. Sur TF1, série film, Balthazar, les âmes sœurs, la série. Et puis, un destin fabuleux, un film sur Gulli. Sister, le bonheur des uns, un film avec Vincent Cassel. Ma piscine de rêve, transformation totale sur RMC Story, RMC Découverte, le Mont-Saint-Michel et enfin l'affaire Jubilar. Le crime était presque parfait, le magazine sur RMC Live qui rebondit sur l'actualité.

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2: Aujourd'hui, 7 juillet, bonjour Raoul. Petit, les Raoul sont de véritables boules de feu, toujours partants pour apprendre de nouvelles choses. Faire des tas d'activités, découvrir le monde qui les entoure. Tendres, les Raoul peuvent aussi montrer qu'ils ont du caractère et se fâcher. Ils sont généralement brillants et cultivés. Ils ont conscience de leur valeur, mais ne s'en vantent pas pour autant. La vivacité intellectuelle et la curiosité sont deux éléments de leur personnalité qui ressortent le plus. Assoiffés de connaissances, ils s'intéressent à tout et sont capables d'intégrer les choses rapidement. Ce sont de grands passionnés. Ce sont aussi des hommes doués d'une grande générosité. Vous pouvez solliciter leur aide et vous fier à eux. Ils ont à cœur de ne pas décevoir ceux qu'ils aiment et s'y tiennent toujours. Votre couleur sera le gris. Bonne journée.

0: Joe Gold, La Noche, 9h30.
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3: Très belle journée. Nouvelle étape dans l'affaire Liana. Jérôme Barrella, suspecté du meurtre de la petite Liana, a été extrait de sa prison hier matin pour assister à une perquisition à son domicile de Montestruc-sur-Gers. D'importants moyens de gendarmerie ont été déployés sur place avec près de 130 militaires mobilisés. Cette opération s'inscrit dans le cadre de l'enquête toujours en cours. L'avenir des forges de Tarbes suscite de vives inquiétudes. Unique fabricant français des cordes obus du canon César, le site Tarbes est confronté aux difficultés financières de sa maison mère, Europlasma. Une situation qui alimente les craintes des salariés pour l'avenir de l'usine. Les syndicats alertent également sur un enjeu de souveraineté nationale, estimant qu'un outil stratégique pour la défense française et européenne ne peut être fragilisé. De son côté, le ministère des Armées se veut rassurant. Il distingue la situation des forges de Tarbes de celle des autres filiales d'Europlasma et assure que le site est aujourd'hui en bonne santé. J-1 avant l'arrivée du Tour de France dans la région. L'étape de demain conduira les coureurs de l'Admezan à Pau. Jeudi, l'étape reliera Pau à Gavarnie-Gèdre et à l'occasion de ce passage, de nombreuses restrictions de circulation sont ou seront mises en place. Il est recommandé de bien respecter la signalisation mise en place. Un appel à la prudence également en direction du public. Ne traversez pas la route lors du passage de la caravane publicitaire ou des coureurs. Ne courez pas non plus derrière ou aux côtés des cyclistes. Un mystère loin d'être résolu. Les analyses se poursuivent à Maastricht, aux Pays-Bas, où des ossements pouvant être ceux de D'Artagnan ont été dernièrement retrouvés. Une enquête est compliquée par les méthodes de l'archéologue ayant fait la découverte. Un homme aujourd'hui poursuivi par la justice. Ces fouilles réalisées sans respecter les règles auraient entraîné la perte d'informations essentielles. Les scientifiques de leur côté poursuivent leurs analyses, notamment pour affirmer ou infirmer l'identité du célèbre mousquetaire. Et puis, à voir les choses en grand, le musée Bonnat et le de Bayonne prépare sa première exposition temporaire. Depuis sa réouverture, baptisée Mythologie, elle ouvrira ses portes demain avec une centaine d'œuvres, dont une quarantaine prêtées par le Louvre et une vingtaine par le musée du Quai Branly. Parmi les pièces les plus attendues, un tableau du maître de la Renaissance, Raphaël, manipulé avec d'infimes précautions avant son installation. Un reportage à retrouver dans les colonnes de nos confrères de Sud-Ouest.
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1: 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La météo, allez, avec un point complet. Cette météo qui nous rappelle que cet après-midi, on va avoir très chaud. On est en vigilance orange avec du 38, 39 à 40 degrés sûrement. Pour la journée de demain, eh bien mercredi, on restera aussi sur des valeurs très lourdes, entre 37 et 38 degrés sur le Gers. Et jeudi après-midi, c'est du 38 degrés encore entre Condom, Agen et Auch. Quelques rendez-vous pour la... Le point météo pour vendredi, plutôt. Alors là, Météo France pourrait nous annoncer un risque d'orage. Un risque, ça ne veut pas dire que ça arrive. Avec des températures toujours chaudes, 37 à 38 degrés. Samedi, l'après-midi, les températures seront encore de 39 degrés à Valence-sur-Bélize, où nous serons d'ailleurs en direct. Et puis, je vous rappelle que les courses de Castéra-Verbusan de ce dimanche 12 juillet, eh bien, seront décalées au matin. Les courses à partir de 9h, car l'après-midi, il va faire encore 38 à 39 degrés. Nous serons dimanche sur les marchés, le marché de la Bélize, avec le matin des rendez-vous et l'après-midi. Pour l'instant, c'est maintenu. On vous en reparlera s'il y a un petit changement. Lundi après-midi, bah, c'est toujours de la chaleur. Le prochain point météo, c'est tout à l'heure à partir de midi et midi 30. Et en fin d'après-midi, à partir de 17h. Lundi prochain, on aura 35 degrés de moyenne. 9h37.

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4: Ils l'ont fait, pourquoi pas vous? 3 minutes chrono pour découvrir les entreprises inspirantes du Gers. Nous retrouvons Nelly Boulin de Wolfie Pet Sitting.
5: Bonjour.
4: Bonjour Nelly. Nelly, quelles sont les compétences humaines qui vous servent aujourd'hui à faire votre métier?
5: Eh bien, je dirais que tout d'abord, c'est la patience, puisque je rencontre plein d'humains et plein d'animaux. Donc, il faut savoir jongler entre les deux. Aussi, forcément, la passion pour les animaux, parce que je pense que sans passion, ce travail, ça ne fonctionne tout simplement pas. Et voilà, je pense qu'il faut aussi de la bonne humeur, le sourire, etc., pour mettre tout le monde en confiance.
4: Est-ce qu'il y a une anecdote au démarrage qui a confirmé votre choix, où vous vous êtes dit, je suis sur la bonne voie, c'est vraiment ça que je veux faire?
5: À la fin de mon contrat, dans mon dernier travail salarié, on va dire, j'ai rencontré une dame qui avait besoin d'aide, parce qu'elle s'était cassé le poignet et elle avait besoin d'aide pour s'occuper de ses cochons d'Inde. Et je me suis dit, oh la pauvre dame, elle me demande un service. Je pense que c'est ça que je veux faire, il faut que je l'aide. Donc au début, bien évidemment, je l'ai aidée gracieusement. Et puis au final, c'est devenu une de mes meilleures clientes parce qu'elle me fait confiance pour s'occuper de ses petits cochons d'Inde. Et je me suis dit, mais c'est trop bien en fait d'aller chez les gens et de les aider. Là, cette dame, qu'est-ce qu'elle pouvait faire autrement? Donc voilà, donc j'étais vraiment ravie de pouvoir aider.
4: Oui, donc ça veut dire que c'est pas uniquement un appel programmé, par exemple pour des vacances, pour des séjours où on s'éloigne de chez soi, mais c'est aussi pour du soin au quotidien pour des personnes qui rencontrent des difficultés.
5: Exactement, il y a des gens qui doivent s'absenter pour des séjours à l'hôpital, des opérations, là c'était le cas pour cette dame par exemple, elle m'a rappelé plus tard, donc là j'étais déjà avec mon entreprise, parce qu'elle devait se faire enlever les broches dans le poignet, donc il fallait absolument qu'elle ait de l'aide pour ses petits cochons d'Inde, voilà.
4: C'est parfait de trouver une solution comme ça, parce que c'est une angoisse hein, pour les propriétaires d'animaux, de les laisser seuls et de ne pas pouvoir s'en occuper si il y a un problème, un imprévu qui survient. Nelly, est-ce que vous avez dû gérer à un moment une situation d'urgence, une situation compliquée avec les animaux?
5: Alors, j'en ai parlé dans un autre petit interview qu'on a fait ensemble, mais j'ai rencontré un chien qui était quelque peu réactif et je vous avoue que j'ai eu quand même un peu peur. Et c'est vrai que les maîtres ne m'avaient pas forcément confié de muselière ou quelque chose comme ça. Je me suis dit dans quoi je me suis embarquée. Heureusement, en ayant gardé mon calme et avec beaucoup de patience, ça s'est très bien passé. Le chien s'est détendu, mais je le recommande vraiment à personne. Si quelqu'un veut faire garder ses animaux, il vaut mieux prendre toutes les dispositions de sécurité. Parce que la sécurité avant tout, j'ai pas envie d'y laisser ma peau non plus.
4: Oui, ça peut être très très agressif. Hein. Il y a des comportements d'animaux comme ça, par peur.
5: Complètement, vu que c'est la peur de l'inconnu, beaucoup chez ces animaux. Donc je suis assurée aussi pour ça, justement pour me protéger moi, pour protéger aussi les animaux s'il arrive quelque chose pendant une balade ou avec des gens de l'extérieur ou peu importe. Et je suis aussi du coup protégée pour les humains du coup chez qui je vais. Si je casse quelque chose ou quoi, c'est toujours bien quand même d'avoir une assurance et dans tous les cas c'est obligatoire.
4: Oui, ça rassure aussi les propriétaires. Totalement. Qui vous confient leurs animaux à domicile ou quand vous êtes en balade, de savoir que vous êtes assurée. C'est pas un métier qu'on fait à la légère et qu'il faut que tout soit bordé en tout cas,
5: oui.
4: Pour que tout se passe bien au fur et à mesure de votre implication avec eux. Merci beaucoup Nelly.
5: Merci.
4: Ils l'ont fait, pourquoi pas vous? 3 minutes chrono pour découvrir les entreprises inspirantes du Gers. Nous nous retrouvons la semaine prochaine.
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1: 9h45.
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Je rappelle qu'il y aura une collecte de sang avec un rendez-vous à Condon le mercredi 15 juillet de 9h à 13h, 16 juillet et vendredi 17 de 15h à 19h. Toujours à la salle Pierre de Montesquieu, un espace jeu sera proposé même pour les enfants dont les parents viennent donner leur sang. Les cales comptent sur vous, on manque de sang, vous le savez, dans la région. Et puis un petit bonjour, après 75 ans, la famille Boué cède sa station-service. Eh bien, c'est l'heure de la retraite hein, pour la famille et Philippe Boué qui a transmis les clés de la station-service route d'Auch à l'entrée de Condon. Et bienvenue à Georges Tauzin, donc, qui est le nouveau propriétaire. Voilà quelques informations supplémentaires que vous retrouvez aussi à la une du journal La Dépêche du Midi. Dans un instant, c'est le retour de la musique, juste après l'info.

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0: Météo France étend la vigilance orange pour la canicule à partir de ce mardi midi. Le Gers, qui était jusqu'alors en vigilance jaune, rejoint les nombreux autres territoires concernés par cette montée de l'alerte. Au total, la vigilance orange s'appliquera à 61 départements ce mardi à midi. Chaleur qui démarre seulement une dizaine de jours après les records de température enregistrés en juin. Ça devrait durer plusieurs jours. Les températures attendues dans le Gers sont les suivantes. Ce mardi après-midi, les maximales seront comprises entre 37 et 38 degrés, les minimales entre 20 et 22 degrés. Mercredi, le thermomètre devrait atteindre 36-37 et baisser au plus bas entre 21 et 23 degrés la nuit. Enfin, jeudi, les températures seront comprises entre 22 le matin et 37 l'après-midi. À partir de vendredi, la tendance sera à la baisse, mais cette dernière sera lente et les températures minimales resteront élevées. Alors que le Gers se prépare à nouveau à avoir chaud, la préfecture rappelle les précautions à prendre. Il est nécessaire de boire régulièrement de l'eau, de se mouiller son corps et de se ventiler. De manger en quantité suffisante, d'éviter les efforts physiques, de ne pas boire d'alcool, de maintenir son habitation au frais en fermant les volets le jour et en aérant la nuit si les températures sont inférieures, de passer du temps dans un endroit frais, de donner et prendre des nouvelles de ses proches. Toutes les recommandations sont disponibles sur le site du ministère de la Santé. Fatigue, nausée, maux de tête, vertige ou crampes, un appel aux signaux d'alerte est aussi lancé en cas de malaise, composé le 15. Restez informé sur la situation, consultez régulièrement le site Préfecture du Gers ou Météo France.
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0: Bonjour à tous. On vient de l'apprendre. Une explosion a été entendue à Damas ce matin, la capitale de la Syrie où Emmanuel Macron est actuellement en visite. Il a rencontré son homologue Ahmad al-Shara. C'est la première visite d'un chef d'État d'une puissance occidentale depuis la chute de Bachar al-Assad. Dans le reste de l'actualité, Marine Le Pen, bientôt fixée sur son sort. La Cour d'appel de Paris rend sa décision aujourd'hui dans l'affaire des assistants parlementaires européens du Front National. Le parquet a requis 4 ans de prison, dont un an ferme aménagé sous bracelet électronique, une amende de 100 000 euros et 5 ans d'inéligibilité, mais sans exécution provisoire. Une condamnation l'empêcherait de se présenter à la présidentielle. Le feu dans les Pyrénées-Orientales n'est toujours pas fixé. Il a parcouru depuis ce week-end 4900 hectares. De nouveaux moyens aériens vont être déployés aujourd'hui. 2 avions nationaux et 6 européens. 12 000 personnes ont également été évacuées. 50 bâtiments ont été touchés, dont une vingtaine de maisons à Rodez. En parallèle, 61 départements sont ce matin en alerte orange canicule. Seul le nord-est du pays est épargné. Météo France annonce des températures allant de 38 à 41 degrés. Et en pleine canicule, le Sénat examine à partir d'aujourd'hui le projet de loi logement du gouvernement. Un texte qui prévoit notamment la remise en location d'habitations mal isolées si le propriétaire s'engage à faire des travaux. Le Sénat devrait soutenir très largement la mesure. Le taux de mortalité périnatale augmente. Il dépasse désormais 11 naissances pour 1000 en France en 2024, selon une étude de la DRES publiée aujourd'hui. 7398 enfants sont ainsi nés sans vie ou vivants, mais décédés dans leur première semaine de vie. La polémique enfle encore après les propos racistes de la sénatrice paraguayenne contre Kylian Mbappé. L'attaquant français lui a dénoncé une femme méprisable et indigne de sa fonction. Et dans une lettre ouverte, Céleste Amarilla dit regretter certains termes, tout en accusant le joueur de violence de genre. En attendant, sur les terrains, suite et fin des huitièmes de finale de la Coupe du Monde, à 18h, l'Argentine affronte l'Égypte. Et puis à 22h, c'est Suisse-Colombie. Excellente matinée à tous.
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2: Les habitants de Réolis se mobilisent pour les enfants. Face aux chaleurs récurrentes, ils souhaitent améliorer les conditions d'accueil des élèves de grande section CP et CE1. Leur objectif, installer 2 climatiseurs dans les salles de classe. Le projet Achat et Pause Compris représente un investissement d'environ 3000 euros. Une cagnotte est ouverte sur le site Tribi. Il suffit de rechercher un nouvel air pour l'école de Réolis. Côté culture, le petit théâtre de Nérac accueille cet été enfants et adolescents qui veulent découvrir ou approfondir la pratique du théâtre. Du 6 au 10 juillet, une initiation est proposée aux 5-9 ans le matin autour de l'expression corporelle, de l'imagination et de la confiance en soi. L'après-midi, les 10-16 ans pourront de leur côté apprendre à construire un personnage ainsi qu'une mise en scène avant une représentation en fin de stage. Ces derniers sont animés par Mike Alias, metteur en scène et directeur de la structure. Plus de renseignements auprès du petit théâtre. On referme ce journal en passant par le bistrot Sociate. Le 10 juillet, il invite le Jake Calypso Trio sur la place du village. Figure incontournable de la scène rockabilly européenne, Jake Calypso et ses musiciens proposeront une soirée placée sous le signe du rock'n'roll des années 50, du swing et du rhythm and blues. Reconnus pour leur énergie et leur élégance vintage, ils offriront au public un spectacle authentique et festif.
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2: Passage à l'orange, Haute-Garonne, Gers, Landes, Pyrénées-Atlantiques et Haute-Pyrénées passent en vigilance orange canicule avec des températures qui vont frôler, voire dépasser par endroits les 40 degrés et des nuits où les températures seront encore proches des 20 degrés. Il est recommandé de limiter ses efforts physiques, de bien s'hydrater, mais aussi de prendre régulièrement des nouvelles de vos proches les plus fragiles, notamment les personnes les plus âgées. Le centre hospitalier de Pau a ouvert son nouveau centre de dialyse. Depuis le 1er juillet, les patients seront accueillis dans des locaux neufs, équipés de 12 postes de dialyse de dernière génération. L'établissement met aussi en avant un meilleur confort avec des espaces plus lumineux, climatisés et adaptés à des traitements qui durent souvent plusieurs heures. Nouveau changement en vue pour les fêtes de Bayonne. Après avoir avancé les fêtes pour améliorer l'ambiance et réduire la fréquentation, la ville de Bayonne envisage déjà de revoir les dates dans les prochaines années. Objectif, éviter tout chevauchement avec les fêtes de Pampelune, dont les dates restent fixes. Les discussions sont également en cours avec Mont-de-Marsan pour rechanger les dates à l'horizon 2028. Au final, la solution pourrait être de recaler ces fêtes à la fin du mois de juillet, comme il y a de cela quelques années. Deux importantes saisies de cannabis en une seule journée sur l'A63. Les douaniers d'Andaï ont intercepté le 30 juin dernier deux chargements de cannabis représentant au total 366 kilos pour une valeur estimée à 1,3 million d'euros. Un chauffeur routier polonais contrôlé près de Bidart sera jugé le 31 août prochain et reste en détention provisoire. Un automobiliste danois a lui été condamné à 3 ans de prison ferme par le tribunal de Bayonne avec une amende douanière de 761 000 euros. C'était une promesse des autorités avec le renforcement des contrôles à l'occasion des week-ends de départ en vacances. Forte mobilisation donc des forces de l'ordre, notamment du côté de l'A64 et de l'A63 ce week-end. Plusieurs dizaines de verbalisations ont été dressées pour excès de vitesse. 16 automobilistes ont également été contrôlés en état d'ivresse. Des contrôles toujours d'actualité tout au long de l'année, rappelle la gendarmerie.
3: Météo France étend la vigilance orange pour la canicule à partir de ce mardi midi. Le Gers, qui était jusqu'alors en vigilance jaune, rejoint les nombreux autres territoires concernés par cette montée de l'alerte. Au total, la vigilance orange s'appliquera à 61 départements ce mardi à midi. Chaleur qui démarre seulement une dizaine de jours après les records de température enregistrés en juin. Ça devrait durer plusieurs jours. Les températures attendues dans le Gers sont les suivantes. Ce mardi après-midi, les maximales seront comprises entre 37 et 38 degrés. Les minimales entre 20 et 22 degrés. Mercredi, le thermomètre devrait atteindre 36-37 et baisser au plus bas entre 21 et 23 degrés la nuit. Enfin, jeudi, les températures seront comprises entre 22 le matin et 37 l'après-midi. À partir de vendredi, la tendance sera à la baisse, mais cette dernière sera lente et les températures minimales resteront élevées. Alors que le Gers se prépare à nouveau à avoir chaud, la préfecture rappelle les précautions à prendre. Il est nécessaire de boire régulièrement de l'eau, de se mouiller son corps et de se ventiler. De manger en quantité suffisante, d'éviter les efforts physiques, de ne pas boire d'alcool, de maintenir son habitation au frais en fermant les volets le jour et en aérant la nuit si les températures sont inférieures, de passer du temps dans un endroit frais, de donner et prendre des nouvelles de ses proches. Toutes les recommandations sont disponibles sur le site du ministère de la Santé. Fatigue, nausées, maux de tête, vertiges ou crampes, un appel aux signaux d'alerte est aussi lancé en cas de malaise, composé le 15. Restez informé sur la situation, consultez régulièrement le site Préfecture du Gers ou Météo France.
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6: Bonjour, c'est Julie, sexothérapeute et thérapeute de couple. Et je suis ravie de vous retrouver pour un nouveau rendez-vous de Septième ciel et quelques nuages. Aujourd'hui, nous allons parler amour de vacances. L'été est souvent la saison des rencontres. On change de rythme, on part en vacances, on sort davantage, on découvre de nouveaux endroits et parfois de nouvelles personnes. Et puis, il y a ces rencontres qui arrivent presque sans prévenir. Une conversation au bord d'une piscine, un regard échangé sur une terrasse, une soirée qui se prolonge un peu plus que prévu, et soudain, on a l'impression que quelque chose de particulier se passe. C'est ce qu'on appelle souvent un amour de vacances. Mais pourquoi ces histoires nous semblent-elles parfois si intenses? En réalité, notre cerveau n'est pas tout à fait dans le même état qu'en période de travail ou de routine. Nous sommes généralement moins stressés, nous avons davantage de temps, nous dormons parfois mieux, nous sommes plus disponibles émotionnellement, et surtout, nous sommes dans un contexte qui favorise les émotions positives. Tout paraît beaucoup plus simple, plus léger et beaucoup plus spontané. C'est ce qui explique que certaines rencontres puissent prendre une place très importante en seulement quelques jours. On a parfois l'impression de connaître quelqu'un depuis des mois alors qu'on l'a rencontré il y a une semaine. Mais il est important de se rappeler une chose. Les vacances créent une sorte de bulle. Une bulle dans laquelle les contraintes du quotidien disparaissent temporairement. On ne voit pas forcément la personne dans son environnement habituel. On ne la voit pas gérer son travail, son stress, ses responsabilités ou ses difficultés. On découvre souvent sa version la plus détendue. Et nous aussi, nous prenons généralement notre version la plus légère. Cela ne veut absolument pas dire que ces rencontres sont superficielles ou sans valeur. Certaines histoires de vacances deviennent même de magnifiques histoires d'amour. Mais cela signifie qu'il est parfois utile de se laisser un peu de temps avant de prendre de grandes décisions. Car l'émotion est une excellente conseillère pour vivre un moment. Elle l'est parfois même lorsqu'il s'agit de construire un projet. Et puis, il y a un autre sujet important dont on parle moins. Quand l'émotion est forte, quand l'attirance est présente et que tout semble magique, on peut être tenté d'oublier certaines précautions. Pourtant, la prévention reste essentielle, que l'on ait 18, 30 ou 60 ans. Se protéger, parler de ses limites, respecter celles de l'autre, ce n'est pas casser le romantisme. C'est prendre soin de soi et de la personne avec qui l'on partage ce moment. Alors cet été, si une belle rencontre se présente, profitez-en. Vivez les émotions, accueillez les surprises, laissez-vous toucher par la magie du moment. Mais gardez aussi un peu de recul, parce que les plus belles histoires sont souvent celles qui savent associer le cœur, la liberté et la responsabilité. Je vous retrouve la semaine prochaine dans 7e ciel et quelques nuages. Et en attendant, n'hésitez pas à venir me retrouver sur leboudoirdecarla.com.
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2: Bonjour à tous. On vient de l'apprendre. Une explosion a été entendue à Damas ce matin, la capitale de la Syrie où Emmanuel Macron est actuellement en visite. Il a rencontré son homologue Ahmad al-Shara. C'est la première visite d'un chef d'État d'une puissance occidentale depuis la chute de Bachar al-Assad. Dans le reste de l'actualité, Marine Le Pen bientôt fixée sur son sort. La Cour d'appel de Paris rend sa décision aujourd'hui dans l'affaire des assistants parlementaires européens du Front National. Le parquet a requis 4 ans de prison, dont un an ferme aménagé sous bracelet électronique, une amende de 100 000 euros et 5 ans d'inéligibilité, mais sans exécution provisoire. Une condamnation l'empêcherait de se présenter à la présidentielle. Le feu dans les Pyrénées-Orientales n'est toujours pas fixé. Il a parcouru depuis ce week-end 4 900 hectares. De nouveaux moyens aériens vont être déployés aujourd'hui. 2 avions nationaux et 6 européens. 12 000 personnes ont également été évacuées. 50 bâtiments ont été touchés, dont une vingtaine de maisons à Rodez. En parallèle, 61 départements sont ce matin en alerte orange canicule. Seul le nord-est du pays est épargné. Météo France annonce des températures allant de 38 à 41 degrés. Et en pleine canicule, le Sénat examine à partir d'aujourd'hui le projet de loi logement du gouvernement. Un texte qui prévoit notamment la remise en location d'habitations mal isolées si le propriétaire s'engage à faire des travaux. Le Sénat devrait soutenir très largement la mesure. Le taux de mortalité périnatale augmente. Il dépasse désormais 11 naissances pour 1000 en France en 2024, selon une étude de la DRES publiée aujourd'hui. 7398 enfants sont ainsi nés sans vie ou vivants, mais décédés dans leur première semaine de vie. La polémique enfle encore après les propos racistes de la sénatrice paraguayenne contre Kylian Mbappé. L'attaquant français lui a dénoncé une femme méprisable et indigne de sa fonction. Et dans une lettre ouverte, Céleste Amarilla dit regretter certains termes, tout en accusant le joueur de violence de genre. En attendant, sur les terrains, suite et fin des huitièmes de finale de la Coupe du Monde, à 18h, l'Argentine affronte l'Égypte. Et puis à 22h, c'est Suisse-Colombie. Excellente matinée à tous.
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1: Météo France étend la vigilance orange pour la canicule à partir de ce mardi midi. Le Gers, qui était jusqu'alors en vigilance jaune, rejoint les nombreux autres territoires concernés par cette montée de l'alerte. Au total, la vigilance orange s'appliquera à 61 départements ce mardi à midi. Chaleur qui démarre seulement une dizaine de jours après les records de température enregistrés en juin. Ça devrait durer plusieurs jours. Les températures attendues dans le Gers sont les suivantes. Ce mardi après-midi, les maximales seront comprises entre 37 et 38 degrés, les minimales entre 20 et 22 degrés. Mercredi, le thermomètre devrait atteindre 36-37 et baisser au plus bas entre 21 et 23 degrés la nuit. Enfin, jeudi, les températures seront comprises entre 22 le matin et 37 l'après-midi. À partir de vendredi, la tendance sera à la baisse, mais cette dernière sera lente et les températures minimales resteront élevées. 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
1: Voici les prévisions météo pour cet après-midi avec 38 degrés de prévu entre Condon, Auch, Agen, Nérac, Mont-de-Marsan et Tarbes. La fin d'après-midi, nous aurons des températures encore chaudes et une nuit à 30 à 31 degrés sous les étoiles. Au cœur de la nuit, les températures vont redescendre entre 16 et 17 degrés. On les retrouve un petit peu demain matin, mercredi, pour ce 8 juillet. Nous aurons 16 degrés à Valence-sur-Béise et rapidement, les températures seront de 24 à 25 degrés à midi à Florence. Demain après-midi, du côté de Vic-Fezensac à la piscine, il fera 37 degrés, comme sur la plage de Castéra vers Duzan avec 38 degrés. La Plume, la Montjoie, 38 degrés, 37 à Nérac, Mézin et Montcrabeau. Passez une belle après-midi.
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14: Voici les offres d'emploi de cette semaine. En CDD, vendeur à Condom, assistant d'éducation en CDD à Condom, cariste en CDD à Condom, animateur périscolaire en CDD à Mouchamp, animateur périscolaire en CDD à Valence-sur-Béise, ouvrier agricole de grande culture en CDD à Blaziette, manutentionnaire en CDD à Thérobe, chef de réception, assistant direction en CDD à Castéra-Verduzan, cuisinier de restauration collective en CDD à Castéra. À Verduzan, tractoriste en CDD à La Motte-Goas, assistant de gestion administrative en CDD à Lectour, aide cuisine et plomb.

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1: L'info en Albret avec Aurélie Trévisan. Nous revenons d'abord sur le procès d'un jeune homme pour la mort de deux adolescentes dans un accident de la route. Nous sommes le 7 juillet 2023. Après une soirée à Vianne, un jeune conducteur de 18 ans reprend le volant avec Kelly et Cassandre, 15 et 16 ans, comme passagères. À la sortie de Barbaste sur une route limitée à 50 km/h, la voiture roule presque deux fois trop vite. Elle décroche, devient incontrôlable et percute un platane. Les deux jeunes filles sont tuées sur le coup. Grièvement blessé, le conducteur est hospitalisé. L'enquête révèle qu'avant le drame, le prévenu a commis de nombreuses infractions, et ce alors qu'il venait tout juste d'avoir son permis de conduire. D'ailleurs, quelques jours avant le drame, son véhicule, aux pneus très usés, est immobilisé, une mesure qu'il n'a pas respectée. Trois ans plus tard, il comparaît encore marqué physiquement. Il affirme ne garder aucun souvenir de l'accident en raison d'un traumatisme crânien, tout en reconnaissant une conduite dangereuse auparavant. Le parquet a requis 4 ans de prison avec sursis et 10 ans d'interdiction de permis, décision attendue le 3 août. Et avec ces fortes chaleurs annoncées, le SMICTOM Lot-Garonne Bise adapte les horaires de ses déchetteries. De lundi à samedi, les sites de Barbaste, Damazan, Nérac, Port-Sainte-Marie et Preissas accueillent le public de 7h à 14h selon leur jour habituel d'ouverture. À Mézin, les horaires sont de 7h à 14h les 8 et 10 juillet, puis de 7h à 10h le 11 juillet. Enfin, à Francescas, la déchetterie sera ouverte les 7 et 9 juillet de 7h à 14h, puis le 11 juillet de 11h à 14h. On poursuit avec un changement à la tête de Valorizon, le syndicat départemental de traitement des déchets. Ludovic Biasotto quitte la présidence. Alain Lorenzelli lui succède. Il connaît déjà bien la maison, notamment pour y avoir géré les finances pendant plusieurs années. Parmi les dossiers sensibles qui l'attendent, la fermeture du site d'enfouissement de Montflanquin, prévue à l'horizon 2034. Une parenthèse artistique à la Montjoie maintenant. Jusqu'à la fin du mois d'août, la salle d'exposition accueille Impressions d'Afrique. Près d'une centaine d'œuvres d'artistes contemporains y sont présentées. L'exposition met en regard les créations des potières africaines réalisées à l'origine pour un usage quotidien mais richement décoré, et le travail de céramistes français inspiré par ces techniques ancestrales. Elle est accessible du mercredi au dimanche de 15h à 19h. L'entrée est gratuite.
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1: Voici les prévisions météo pour cet après-midi avec 38 degrés de prévu entre Condon, Auch, Agen, Nérac, Mont-de-Marsan et Tarbes. La fin d'après-midi, nous aurons des températures encore chaudes et une nuit à 30 à 31 degrés sous les étoiles. Au cœur de la nuit, les températures vont redescendre entre 16 et 17 degrés. On les retrouve un petit peu demain matin, mercredi, pour ce 8 juillet. Nous aurons 16 degrés à Valence-sur-Béise et rapidement, les températures seront de 24 à 25 degrés à midi à Florence. Demain après-midi, du côté de Vic-Fezensac à la piscine, il fera 37 degrés, comme sur la plage de Castéra vers 10 ans, avec 38 degrés. La Plume, la Montjoie, 38 degrés, 37 à Nérac, Mézin et Montcrabeau. Passez une belle après-midi.
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2: Passage à l'orange, Haute-Garonne, Gers, Landes, Pyrénées-Atlantiques et Haute-Pyrénées passent en vigilance orange canicule avec des températures qui vont frôler, voire dépasser par endroits les 40 degrés et des nuits où les températures seront encore proches des 20 degrés. Il est recommandé de limiter ses efforts physiques, de bien s'hydrater, mais aussi de prendre régulièrement des nouvelles de vos proches les plus fragiles, notamment les personnes les plus âgées. Le centre hospitalier de Pau a ouvert son nouveau centre de dialyse. Depuis le 1er juillet, les patients seront accueillis dans des locaux neuf, équipé de 12 postes de dialyse de dernière génération. L'établissement met aussi en avant un meilleur confort avec des espaces plus lumineux, climatisés et adaptés à des traitements qui durent souvent plusieurs heures. Nouveau changement en vue pour les fêtes de Bayonne. Après avoir avancé les fêtes pour améliorer l'ambiance et réduire la fréquentation, la ville de Bayonne envisage déjà de revoir les dates dans les prochaines années. Objectif, éviter tout chevauchement avec les fêtes de Pampelune, dont les dates restent fixes. Les discussions sont également en cours avec Mont-de-Marsan pour rechanger les dates à l'horizon 2028. Au final, la solution pourrait être de recaler ces fêtes à la fin du mois de juillet, comme il y a de cela quelques années. Deux importantes saisies de cannabis en une seule journée sur l'A63. Les douaniers d'Andaï ont intercepté le 30 juin dernier deux chargements de cannabis représentant au total 366 kilos pour une valeur estimée à 1,3 million d'euros. Un chauffeur routier polonais contrôlé près de Bidart sera jugé le 31 août prochain et reste en détention provisoire. Un automobiliste danois a lui été condamné à 3 ans de prison ferme par le tribunal de Bayonne, avec une amende douanière de 761 000 euros. C'était une promesse des autorités avec le renforcement des contrôles à l'occasion des week-ends de départ en vacances. Forte mobilisation donc des forces de l'ordre, notamment du côté de l'A64 et de l'A63 ce week-end. Plusieurs dizaines de verbalisations ont été dressées pour excès de vitesse. 16 automobilistes ont également été contrôlés en état d'ivresse. Des contrôles toujours d'actualité tout au long de l'année, rappelle la gendarmerie.
3: Météo France étend la vigilance orange pour la canicule à partir de ce mardi midi. Le Gers, qui était jusqu'alors en vigilance jaune, rejoint les nombreux autres territoires concernés par cette montée de l'alerte. Au total, la vigilance orange s'appliquera à 61 départements ce mardi à midi. Chaleur qui démarre seulement une dizaine de jours après les records de température enregistrés en juin. Ça devrait durer plusieurs jours. Les températures attendues dans le Gers sont les suivantes. Ce mardi après-midi, les maximales seront comprises entre 37 et 38 degrés, les minimales entre 20 et 22 degrés. Mercredi, le thermomètre devrait atteindre 36-37 et baisser au plus bas entre 21 et 23 degrés la nuit. Enfin, jeudi, les températures seront comprises entre 22 le matin et 37 l'après-midi. À partir de vendredi, la tendance sera à la baisse, mais cette dernière sera lente et les températures minimales resteront élevées. Alors que le Gers se prépare à nouveau à avoir chaud, la préfecture rappelle les précautions à prendre. Il est nécessaire de boire régulièrement de l'eau, de se mouiller son corps et de se ventiler. De manger en quantité suffisante, d'éviter les efforts physiques, de ne pas boire d'alcool, de maintenir son habitation au frais en fermant les volets le jour et en aérant la nuit si les températures sont inférieures, de passer du temps dans un endroit frais, de donner et prendre des nouvelles de ses proches. Toutes les recommandations sont disponibles sur le site du ministère de la Santé. Fatigue, nausée, maux de tête, vertige ou crampes, un appel aux signaux d'alerte est aussi lancé en cas de malaise, composé le 15. 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
1: Météo France étend la vigilance orange pour la canicule à partir de ce mardi midi. Le Gers, qui était jusqu'alors en vigilance jaune, rejoint les nombreux autres territoires concernés par cette montée de l'alerte. Au total, la vigilance orange s'appliquera à 61 départements ce mardi à midi. Chaleur qui démarre seulement une dizaine de jours après les records de température enregistrés en juin. Ça devrait durer plusieurs jours. Les températures attendues dans le Gers sont les suivantes. Ce mardi après-midi, les maximales seront comprises entre 37 et 38 degrés, les minimales entre 20 et 22 degrés. Mercredi, le thermomètre devrait atteindre 36-37 et baisser au plus bas entre 21 et 23 degrés la nuit. Enfin, jeudi, les températures seront comprises entre 22 le matin et 37 l'après-midi. À partir de vendredi, la tendance sera à la baisse, mais cette dernière sera lente et les températures minimales resteront élevées. 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
2: Météo France étend la vigilance orange pour la canicule à partir de ce mardi midi. Le Gers, qui était jusqu'alors en vigilance jaune, rejoint les nombreux autres territoires concernés par cette montée de l'alerte. Au total, la vigilance orange s'appliquera à 61 départements ce mardi à midi. Chaleur qui démarre seulement une dizaine de jours après les records de température enregistrés en juin. Ça devrait durer plusieurs jours. Les températures attendues dans le Gers sont les suivantes. Ce mardi après-midi, les maximales seront comprises entre 37 et 38 degrés, les minimales entre 20 et 22 degrés. Mercredi, le thermomètre devrait atteindre 36-37 et baisser au plus bas entre 21 et 23 degrés la nuit. Enfin, jeudi, les températures seront comprises entre 22 le matin et 37 l'après-midi. À partir de vendredi, la tendance sera à la baisse, mais cette dernière sera lente et les températures minimales resteront élevées. Alors que le Gers se prépare à nouveau à avoir chaud, la préfecture rappelle les précautions à prendre. 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
4: Bonjour, c'est Julie, sexothérapeute et thérapeute de couple. Et je suis ravie de vous retrouver pour un nouveau rendez-vous de Septième ciel et quelques nuages. Aujourd'hui, nous allons parler amour de vacances. L'été est souvent la saison des rencontres. On change de rythme, on part en vacances, on sort davantage, on découvre de nouveaux endroits et parfois de nouvelles personnes. Et puis, il y a ces rencontres qui arrivent presque sans prévenir. Une conversation au bord d'une piscine, un regard échangé sur une terrasse, une soirée qui se prolonge un peu plus que prévu, et soudain, on a l'impression que quelque chose de particulier se passe. C'est ce qu'on appelle souvent un amour de vacances. Mais pourquoi ces histoires nous semblent-elles parfois si intenses? En réalité, notre cerveau n'est pas tout à fait dans le même état qu'en période de travail ou de routine. Nous sommes généralement moins stressés, nous avons davantage de temps, nous dormons parfois mieux, nous sommes plus disponibles émotionnellement, et surtout, nous sommes dans un contexte qui favorise des émotions positives. Tout paraît beaucoup plus simple, plus léger et beaucoup plus spontané. C'est ce qui explique que certaines rencontres puissent prendre une place très importante en seulement quelques jours. On a parfois l'impression de connaître quelqu'un depuis des mois alors qu'on l'a rencontré il y a une semaine. Mais il est important de se rappeler une chose. Les vacances créent une sorte de bulle. Une bulle dans laquelle les contraintes du quotidien disparaissent temporairement. On ne voit pas forcément la personne dans son environnement habituel. On ne la voit pas gérer son travail, son stress, ses responsabilités ou ses difficultés. On découvre souvent sa version la plus détendue. Et nous aussi, nous prenons généralement notre version la plus légère. Cela ne veut absolument pas dire que ces rencontres sont superficielles ou sans valeur. Certaines histoires de vacances deviennent même de magnifiques histoires d'amour. Mais cela signifie qu'il est parfois utile de se laisser un peu de temps avant de prendre de grandes décisions. Car l'émotion est une excellente conseillère pour vivre un moment. Elle l'est parfois même lorsqu'il s'agit de construire un projet. Et puis, il y a un autre sujet important dont on parle moins. Quand l'émotion est forte, quand l'attirance est présente et que tout semble magique, on peut être tenté d'oublier certaines précautions. Pourtant, la prévention reste essentielle. Que l'on ait 18, 30 ou 60 ans. Se protéger, parler de ses limites, respecter celles de l'autre, ce n'est pas casser le romantisme. C'est prendre soin de soi et de la personne avec qui l'on partage ce moment. Alors cet été, si une belle rencontre se présente, profitez-en. Vivez les émotions, accueillez les surprises, laissez-vous toucher par la magie du moment. Mais gardez aussi un peu de recul. Parce que les plus belles histoires sont souvent celles qui savent associer le cœur, la liberté et la responsabilité. Je vous retrouve la semaine prochaine dans Septième ciel et quelques nuages. Et en attendant, n'hésitez pas à venir me retrouver sur leboudoirdecarla.com.
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2: Passage à l'Orange, Haute-Garonne, Gers, Landes, Pyrénées-Atlantiques et Hautes-Pyrénées passent en vigilance orange-canicule avec des températures qui vont frôler, voire dépasser par endroits les 40 degrés et des nuits où les températures seront encore proches des 20 degrés. Il est recommandé de limiter ses efforts physiques, de bien s'hydrater, mais aussi de prendre régulièrement des nouvelles de vos proches les plus fragiles, notamment les personnes les plus âgées. Le centre hospitalier de Pau a ouvert son nouveau centre de dialyse. Depuis le 1er juillet, les patients seront accueillis dans des locaux neuf, équipé de 12 postes de dialyse de dernière génération. L'établissement met aussi en avant un meilleur confort avec des espaces plus lumineux, climatisés et adaptés à des traitements qui durent souvent plusieurs heures. Nouveau changement en vue pour les fêtes de Bayonne. Après avoir avancé les fêtes pour améliorer l'ambiance et réduire la fréquentation, la ville de Bayonne envisage déjà de revoir les dates dans les prochaines années. Objectif, éviter tout chevauchement avec les fêtes de Pampelune, dont les dates restent fixes. Les discussions sont également en cours avec Mont-de-Marsan pour rechanger les dates à l'horizon 2028. Au final, la solution pourrait être de recaler ces fêtes à la fin du mois de juillet, comme il y a de cela quelques années. Deux importantes saisies de cannabis en une seule journée sur l'A63. Les douaniers d'Andaille ont intercepté le 30 juin dernier deux chargements de cannabis représentant au total 366 kilos pour une valeur estimée à 1,3 million d'euros. Un chauffeur routier polonais contrôlé près de Bidart sera jugé le 31 août prochain et reste en détention provisoire. Un automobiliste danois a lui été condamné à 3 ans de prison ferme par le tribunal de Bayonne avec une amende douanière de 761 000 euros. C'était une promesse des autorités avec le renforcement des contrôles à l'occasion des week-ends de départ en vacances. Forte mobilisation donc des forces de l'ordre, notamment du côté de l'A64 et de l'A63 ce week-end. Plusieurs dizaines de verbalisations ont été dressées pour excès de vitesse. 16 automobilistes ont également été contrôlés en état d'ivresse. Des contrôles toujours d'actualité tout au long de l'année, rappelle la gendarmerie.
3: Météo France étend la vigilance orange pour la canicule à partir de ce mardi midi. Le Gers, qui était jusqu'alors en vigilance jaune, rejoint les nombreux autres territoires concernés par cette montée de l'alerte. Au total, la vigilance orange s'appliquera à 61 départements ce mardi à midi. Chaleur qui démarre seulement une dizaine de jours après les records de température enregistrés en juin. Ça devrait durer plusieurs jours. Les températures attendues dans le Gers sont les suivantes. Ce mardi après-midi, les maximales seront comprises entre 37 et 38 degrés, les minimales entre 20 et 22 degrés. Mercredi, le thermomètre devrait atteindre 36-37 et baisser au plus bas entre 21 et 23 degrés la nuit. Enfin, jeudi, les températures seront comprises entre 22 le matin et 37 l'après-midi. À partir de vendredi, la tendance sera à la baisse, mais cette dernière sera lente et les températures minimales resteront élevées. Alors que le Gers se prépare à nouveau à avoir chaud, la préfecture rappelle les précautions à prendre. Il est nécessaire de boire régulièrement de l'eau, de se mouiller son corps et de se ventiler. De manger en quantité suffisante, d'éviter les efforts physiques, de ne pas boire d'alcool, de maintenir son habitation au frais en fermant les volets le jour et en aérant la nuit si les températures sont inférieures, de passer du temps dans un endroit frais, de donner et prendre des nouvelles de ses proches. Toutes les recommandations sont disponibles sur le site du ministère de la Santé. Fatigue, nausées, maux de tête, vertiges ou crampes, un appel aux signaux d'alerte est aussi lancé en cas de malaise, composez le 15. Restez informé sur la situation, consultez régulièrement le site Préfecture du Gers ou Météo France.

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2: Les habitants de Réolis se mobilisent pour les enfants. Face aux chaleurs récurrentes, ils souhaitent améliorer les conditions d'accueil des élèves de grande section CP et CE1. Leur objectif, installer 2 climatiseurs dans les salles de classe. Le projet Achat et Pause Compris représente un investissement d'environ 3000 euros. Une cagnotte est ouverte sur le site Tribi. Il suffit de rechercher un nouvel air pour l'école de Réolis. Côté culture, le petit théâtre de Nérac accueille cet été enfants et adolescents qui veulent découvrir ou approfondir la pratique du théâtre. Du 6 au 10 juillet, une initiation est proposée aux 5-9 ans le matin autour de l'expression corporelle, de l'imagination et de la confiance en soi. L'après-midi, les 10-16 ans pourront de leur côté apprendre à construire un personnage ainsi qu'une mise en scène avant une représentation en fin de stage. Ces derniers sont animés par Mike Alias, metteur en scène et directeur de la structure. Plus de renseignements auprès du petit théâtre. On referme ce journal en passant par le bistrot Sociat. Le 10 juillet, il invite le Jake Calypso Trio sur la place du village. Figure incontournable de la scène rockabilly européenne, Jake Calypso et ses musiciens proposeront une soirée placée sous le signe du rock'n'roll des années 50, du swing et du rhythm and blues. Reconnus pour leur énergie et leur élégance vintage, ils offriront au public un spectacle authentique et festif.
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6: Voici les offres d'emploi de cette semaine. En CDD, vendeur à Condon, assistant d'éducation en CDD à Condon, cariste en CDD à Condon, animateur périscolaire en CDD à Montchamp, animateur périscolaire en CDD à Valence-Aubéise, ouvrier agricole de grande culture en CDD à Blasiette, manutentionnaire en CDD à Thérobe, chef de réception, assistant direction en CDD à Castéra-Verduzan, cuisinier de restauration collective en CDD à Castéra-Verduzan, tractoriste en CDD à La Motte-Goas, assistant de gestion administrative en CDD à Lectour, aide cuisine et plonge en CDD à Lanpax, agent d'entretien de propreté de locaux en CDD à Vic-Fezensac, agent des services en CDD à Vic-Fezensac et préparateur en pharmacie en CDD à Vic-Fezensac, employé viticole polyvalent en CDD à Eauze, directeur à la haie en CDD à Eauze, assistant administratif agence immobilière en CDD à Florence, chauffeur poids lourd en CDD à Sainte-Christie, infirmier en CDD à Ordans-la-Roque, tractoriste en CDD à Roquelaure, cuisinier en CDD à Saint-Clar, assistant administratif au service des impôts des entreprises en CDD dans le Gers, enquêteur de terrain satisfaction client en CDD dans le Gers et technicien modem en CDD dans le Gers.
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3: Ils l'ont fait, pourquoi pas vous? 3 minutes chrono pour découvrir les entreprises inspirantes du Gers. Nous retrouvons Nelly Boulin de Wolfie Pet Sitting.
4: Bonjour.
3: Bonjour Nelly. Nelly, quelles sont les compétences humaines qui vous servent aujourd'hui à faire votre métier?
4: Eh bien, je dirais que tout d'abord, c'est la patience, puisque je rencontre plein d'humains et plein d'animaux. Donc, il faut savoir jongler entre les deux. Aussi, forcément, la passion pour les animaux, parce que je pense que sans passion, ce travail, ça ne fonctionne tout simplement pas. Et voilà, je pense qu'il faut aussi de la bonne humeur, le sourire, etc., pour mettre tout le monde en confiance.
3: Est-ce qu'il y a une anecdote au démarrage qui a confirmé votre choix, où vous vous êtes dit, je suis sur la bonne voie, c'est vraiment ça que je veux faire?
4: À la fin de mon contrat, dans mon dernier travail salarié, on va dire, j'ai rencontré une dame qui avait besoin d'aide, parce qu'elle s'était cassée le poignet et elle avait besoin d'aide pour s'occuper de ses cochons d'Inde. Et je me suis dit, oh, la pauvre dame, elle me demande un service. Je pense que c'est ça que je veux faire, il faut que je l'aide. Donc au début, bien évidemment, je l'ai aidée gracieusement. Et puis au final, c'est devenu une de mes meilleures clientes parce qu'elle me fait confiance pour s'occuper de ses petits cochons d'Inde. Et je me suis dit, mais c'est trop bien en fait d'aller chez les gens et de les aider. Là, cette dame, qu'est-ce qu'elle pouvait faire autrement? Donc voilà, donc j'étais vraiment ravie de pouvoir aider.
3: Oui, donc ça veut dire que c'est pas uniquement un appel programmé, par exemple pour des vacances, pour des séjours où on s'éloigne de chez soi, mais c'est aussi pour du soin au quotidien pour des personnes qui rencontrent des difficultés.
4: Exactement, il y a des gens qui doivent s'absenter pour des séjours à l'hôpital, des opérations. Là, c'était le cas pour cette dame par exemple. Elle m'a rappelé plus tard, donc là j'étais déjà avec mon entreprise, parce qu'elle devait se faire enlever les broches dans le poignet, donc il fallait absolument qu'elle ait de l'aide pour ses petits cochons d'Inde. Voilà.
3: C'est parfait de trouver une solution comme ça, parce que c'est une angoisse hein, pour les propriétaires d'animaux de les laisser seuls et de ne pas pouvoir s'en occuper s'il y a un problème ou un imprévu qui survient. Nelly, est-ce que vous avez dû gérer à un moment une situation d'urgence, une situation compliquée avec les animaux?
4: Alors, j'en ai parlé dans un autre petit interview qu'on a fait ensemble, mais j'ai rencontré un chien qui était quelque peu réactif et je vous avoue que j'ai eu quand même un peu peur. Et c'est vrai que les maîtres ne m'avaient pas forcément confié de muselière ou quelque chose comme ça. Je me suis dit dans quoi je me suis embarquée. Heureusement, en ayant gardé mon calme et avec beaucoup de patience, ça s'est très bien passé. Le chien s'est détendu, mais je le recommande vraiment à personne. Si quelqu'un veut faire garder ses animaux, il vaut mieux prendre toutes les dispositions de sécurité, parce que la sécurité avant tout, j'ai pas envie d'y laisser ma peau non plus.
3: Oui, ça peut être très très agressif. Hein. Il y a des comportements d'animaux comme ça, par peur.
4: Complètement, vu que c'est la peur de l'inconnu, beaucoup chez ces animaux. Donc je suis assurée aussi pour ça, justement pour me protéger moi, pour protéger aussi les animaux s'il arrive quelque chose pendant une balade ou avec des gens de l'extérieur ou peu importe. Et je suis aussi du coup protégée pour les humains du coup chez qui je vais. Si je casse quelque chose ou quoi, c'est toujours bien quand même d'avoir une assurance et dans tous les cas c'est obligatoire.
3: Oui, ça rassure aussi les propriétaires. Totalement. Qui vous confient leurs animaux à domicile ou quand vous êtes en balade, de savoir que vous êtes assurée. C'est pas un métier qu'on fait à la légère et qu'il faut que tout soit bordé en tout cas.
4: Oui.
3: Pour que tout se passe bien au fur et à mesure de votre implication avec eux. Merci beaucoup Nelly.
4: Merci.
3: Ils l'ont fait, pourquoi pas vous? 3 minutes chrono pour découvrir les entreprises inspirantes du Gers. Nous nous retrouvons la semaine prochaine.
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2: Passage à l'Orange, Haute-Garonne, Gers, Landes, Pyrénées-Atlantiques et Hautes-Pyrénées passent en vigilance orange canicule avec des températures qui vont frôler, voire dépasser par endroits les 40 degrés et des nuits où les températures seront encore proches des 20 degrés. Il est recommandé de limiter ses efforts physiques, de bien s'hydrater, mais aussi de prendre régulièrement des nouvelles de vos proches les plus fragiles, notamment les personnes les plus âgées. Nouvelle étape dans l'affaire Liana. Jérôme Barrella, suspecté du meurtre de la petite Liana, a été extrait de sa prison hier matin pour assister à une perquisition à son domicile de Montestruc-sur-Gers. D'importants moyens de gendarmerie ont été déployés sur place avec près de 130 militaires mobilisés. Cette opération s'inscrit dans le cadre de l'enquête toujours en cours. L'avenir des forges de Tarbes suscite de vives inquiétudes. Unique fabricant français des cordes obus du canon César, le site Tarbes est confronté aux difficultés financières de sa maison mère, Europlasma. Une situation qui alimente les craintes des salariés pour l'avenir de l'usine. Les syndicats alertent également sur un enjeu de souveraineté nationale, estimant qu'un outil stratégique pour la défense française et européenne ne peut être fragilisée. De son côté, le ministère des Armées se veut rassurant. Il distingue la situation des forges de Tarbes de celle des autres filiales d'Europlasma et assure que le site est aujourd'hui en bonne santé. J-1 avant l'arrivée du Tour de France dans la région. L'étape de demain conduira les coureurs de l'Admezan à Pau. Jeudi, l'étape reliera Pau à Gavarnie-Gèdre et à l'occasion de ce passage, de nombreuses restrictions de circulation sont ou seront mises en place. Il est recommandé de bien respecter la signalisation mise en place. Un appel à la prudence également en direction du public. Ne traversez pas la route lors du passage de la caravane publicitaire ou des coureurs. Ne courez pas non plus derrière ou aux côtés des cyclistes. Un mystère loin d'être résolu. Les analyses se poursuivent à Maastricht, aux Pays-Bas, où des ossements pouvant être ceux de D'Artagnan ont été dernièrement retrouvés. Mais l'enquête est compliquée par les méthodes de l'archéologue ayant fait la découverte. Un homme aujourd'hui poursuivi par la justice. Ces fouilles réalisées sans respecter les règles auraient entraîné la perte d'informations essentielles. Les scientifiques de leur côté poursuivent leurs analyses, notamment pour affirmer ou infirmer l'identité du célèbre mousquetaire. Et puis, voir les choses en grand, le musée Bonnat et le de Bayonne prépare sa première exposition temporaire. Depuis sa réouverture, baptisée Mythologie, elle ouvrira ses portes demain avec une centaine d'œuvres, dont une quarantaine prêtées par le Louvre et une vingtaine par le musée du Quai Branly. Parmi les pièces les plus attendues, un tableau du maître de la Renaissance, Raphaël, manipulé avec d'infimes précautions avant son installation. Un reportage à retrouver dans les colonnes de nos confrères de Sud-Ouest.
3: Météo France étend la vigilance orange pour la canicule à partir de ce mardi midi. Le Gers, qui était jusqu'alors en vigilance jaune, rejoint les nombreux autres territoires concernés par cette montée de l'alerte. Au total, la vigilance orange s'appliquera à 61 départements ce mardi à midi. Chaleur qui démarre seulement une dizaine de jours après les records de température enregistrés en juin. Ça devrait durer plusieurs jours. Les températures attendues dans le Gers sont les suivantes. Ce mardi après-midi, les maximales seront comprises entre 37 et 38 degrés, les minimales entre 20 et 22 degrés. Mercredi, le thermomètre devrait atteindre 36-37 et baisser au plus bas entre 21 et 23 degrés la nuit. Enfin, jeudi, les températures seront comprises entre 22 le matin et 37 l'après-midi. À partir de vendredi, la tendance sera à la baisse, mais cette dernière sera lente et les températures minimales resteront élevées. Alors que le Gers se prépare à nouveau à avoir chaud, la préfecture rappelle les précautions à prendre. 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
1: Après une journée très chaude, nous aurons une nuit étoilée. On démarre avec des températures qui restent entre 29 et 31 degrés. Et en fin de nuit, elles descendront entre 15, 16 et 17 degrés. Demain, mercredi, le matin, on retrouve ces températures de 17-18 degrés au lever du jour sur Éoze. L'après-midi, les températures seront de 38 degrés à Saint-Puy, La Plume, Mont-de-Marsan et Tarbes. Belle soirée avec DFM.
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1: Les fous en Albret avec Aurélie Trévisan. Nous revenons d'abord sur le procès d'un jeune homme pour la mort de deux adolescentes dans un accident de la route. Nous sommes le 7 juillet 2023. Après une soirée à Vianne, un jeune conducteur de 18 ans reprend le volant avec Kelly et Cassandre, 15 et 16 ans, comme passagères. À la sortie de Barbaste sur une route limitée à 50 km/h, la voiture roule presque deux fois trop vite. Elle décroche, devient incontrôlable et percute un platane. Les deux jeunes filles sont tuées sur le coup. Grièvement blessé, le conducteur est hospitalisé. L'enquête révèle qu'avant le drame, le prévenu a commis de nombreuses infractions, et ce alors qu'il venait tout juste d'avoir son permis de conduire. D'ailleurs, quelques jours avant le drame, son véhicule, aux pneus très usés, est immobilisé, une mesure qu'il n'a pas respectée. Trois ans plus tard, il comparaît encore marqué physiquement. Il affirme ne garder aucun souvenir de l'accident en raison d'un traumatisme crânien, tout en reconnaissant une conduite dangereuse auparavant. Le parquet a requis 4 ans de prison avec sursis et 10 ans d'interdiction de permis, décision attendue le 3 août. Et avec ces fortes chaleurs annoncées, le SMICTOM Lot-Garonne Bise adapte les horaires de ses déchetteries. De lundi à samedi, les sites de Barbaste, Damazan, Nérac, Port-Sainte-Marie et Preissas accueillent le public de 7h à 14h selon leur jour habituel d'ouverture. À Mézin, les horaires sont de 7h à 14h les 8 et 10 juillet, puis de 7h à 10h le 11 juillet. Enfin, à Francescas, la déchetterie sera ouverte les 7 et 9 juillet de 7h à 14h, puis le 11 juillet de 11h à 14h. On poursuit avec un changement à la tête de Valorizon, le syndicat départemental de traitement des déchets. Ludovic Biasotto quitte la présidence. Alain Lorenzelli lui succède. Il connaît déjà bien la maison, notamment pour y avoir géré les finances pendant plusieurs années. Parmi les dossiers sensibles qui l'attendent, la fermeture du site d'enfouissement de Montflanquin, prévue à l'horizon 2034. Une parenthèse artistique à la Montjoie maintenant. Jusqu'à la fin du mois d'août, la salle d'exposition accueille Impressions d'Afrique. Près d'une centaine d'œuvres d'artistes contemporains y sont présentées. L'exposition met en regard les créations des potières africaines réalisées à l'origine pour un usage quotidien mais richement décoré, et le travail de céramistes français inspiré par ces techniques ancestrales. Elle est accessible du mercredi au dimanche de 15h à 19h. L'entrée est gratuite. C'était l'info en Albret avec Aurélie Trévisan.

0: La météo.
1: Après une journée très chaude, nous aurons une nuit étoilée. On démarre avec des températures qui restent entre 29 et 31 degrés. Et en fin de nuit, elles descendront entre 15, 16 et 17 degrés. Demain mercredi, le matin, on retrouve ces températures de 17-18 degrés au lever du jour sur Eauze. L'après-midi, les températures seront de 38 degrés à Saint-Puy, La Plume, Mont-de-Marsan et Tarbes. Belle soirée avec DFM.
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0: Bonsoir à toutes et tous. Ils étaient 11 à avoir fait appel. Ils sont tous reconnus coupables de détournement de fonds publics. La Cour d'appel a rendu sa décision dans l'affaire des assistants parlementaires d'eurodéputés. Et ce que l'on retient, c'est la peine réduite pour Marine Le Pen. 3 ans de prison, dont une année ferme sous bracelet électronique et 15 mois ferme d'inéligibilité. Dès sa sortie du tribunal, sans faire aucun commentaire, Marine Le Pen s'est enfermée au siège du Rassemblement National à Paris avec le président Jordan Bardella et plusieurs cadres du parti. Et maintenant, que va-t-elle faire ? Plusieurs possibilités s'offrent à elle, Nicolas Gomez.
1: La première, c'est une pleine candidature à la présidentielle, car l'arrêt de la Cour d'appel ne bloque pas Marine Le Pen. Les 15 mois d'inéligibilité prononcés ont déjà été purgés depuis mars 2025 et la date de sa condamnation en première instance. Mais Marine Le Pen avait conditionné sa candidature à une liberté totale. Or, elle devra porter un bracelet électronique pendant un an. Pas possible de faire campagne dans ces conditions, a-t-elle affirmé ces derniers jours. Reste donc le passage de relais à Jordan Bardella dans la course à l'Élysée. Une candidature qu'elle soutiendra avec énergie, confiance et conviction, selon ses propres mots.
0: Et réponse donc ce soir, Marine Le Pen est l'invitée du journal de 20h sur TF1. Jean-Luc Mélenchon, le candidat insoumis, lui réagit, rien de changé, quelle que soit la candidature. Dans l'actu également, 67 départements seront demain en vigilance orange canicule, c'est 6 de plus qu'aujourd'hui. L'alerte concernera notamment les Bouches-du-Rhône, le Jura ou encore l'Eure. On aura aussi 7 départements en vigilance rouge, feu de forêt ce mercredi, des Pyrénées-Orientales jusqu'à la Drôme. Une enquête ouverte par le parquet de Paris contre la sénatrice paraguayenne Celeste Amarilla pour injures publiques aggravées. Elle s'en était prise à Kylian Mbappé avec des propos ouvertement racistes après le match contre le Paraguay. Sur les terrains à la Coupe du Monde, c'est les derniers billets pour les quarts de finale avec le tenant du titre, l'Argentine, qui affronte l'Égypte. Le match débute en ce moment à Atlanta. On suivra à 22h la Suisse face à la Colombie. Bonne fin de journée.
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Météo France étend la vigilance orange pour la canicule à partir de ce mardi midi. Le Gers, qui était jusqu'alors en vigilance jaune, rejoint les nombreux autres territoires concernés par cette montée de l'alerte. Au total, la vigilance orange s'appliquera à 61 départements ce mardi à midi. Chaleur qui démarre seulement une dizaine de jours après les records de température enregistrés en juin. Ça devrait durer plusieurs jours. Les températures attendues dans le Gers sont les suivantes. Ce mardi après-midi, les maximales seront comprises entre 37 et 38 degrés, les minimales entre 20 et 22 degrés. Mercredi, le thermomètre devrait atteindre 36-37 et baisser au plus bas entre 21 et 23 degrés la nuit. Enfin, jeudi, les températures seront comprises entre 22 le matin et 37 l'après-midi. À partir de vendredi, la tendance sera à la baisse, mais cette dernière sera lente et les températures minimales resteront élevées. Alors que le Gers se prépare à nouveau à avoir chaud, la préfecture rappelle les précautions à prendre. 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
1: Après une journée très chaude, nous aurons une nuit étoilée. On démarre avec des températures qui restent entre 29 et 31 degrés. Et en fin de nuit, elles descendront entre 15, 16 et 17 degrés. Demain, mercredi, le matin, on retrouve ces températures de 17-18 degrés au lever du jour sur Eauze. L'après-midi, les températures seront de 38 degrés à Saint-Puis, La Plume, Mont-de-Marsan et Tarbes. Belle soirée avec DFM.
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2: 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plombier chauffagiste en CDI à Courson, employé de maison en CDI à Castéra-Verduzan, conducteur accompagnateur en CDI à Castéra-Verduzan, couvreur zingueur en CDI à Lectour, chargé d'études de prix en CDI à Lectour, employé de rayon bazar en CDI à Marambat, vendeur en boulangerie pâtisserie en CDI à Vic-Fezensac, employé de maison en CDI à Vic-Fezensac, conducteur transport d'animaux vivants en CDI à Castelnaudozan-la-Barrère, dépanneur frigoriste ou chauffagiste en CDI à Géguin, agent d'entretien de propreté en CDI à Éose, référent opérationnel d'accueil en CDI à Éose, commis de cuisine en CDI à Sainte-Mère, poseur de profil aluminium en CDI à Stafford, auxiliaire de vie en CDI à Saint-Jean-de-Pouge, conseiller en location en CDI à Florence, assistant clé en CDI à Florence, adjoint au responsable informatique en CDI à Florence, préparateur de commande en CDI à Dému, infirmier en CDI à Ordan-la-Roque, agent d'entretien en CDI à Saint-Clar, auxiliaire de vie en CDI à Castin, chauffeur-livreur en CDI dans le Gers, installateur de chauffage et climatisation en CDI dans le Gers, boucher en CDI dans le Gers et ergothérapeute en CDI dans le Gers.
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2: Passage à l'orange, Haute-Garonne, Gers, Landes, Pyrénées-Atlantiques et Hautes-Pyrénées passent en vigilance orange canicule avec des températures qui vont frôler, voire dépasser par endroits les 40 degrés et des nuits où les températures seront encore proches des 20 degrés. Il est recommandé de limiter ses efforts physiques, de bien s'hydrater, mais aussi de prendre régulièrement des nouvelles de vos proches les plus fragiles, notamment les personnes les plus âgées. Nouvelle étape dans l'affaire Liana. Jérôme Barrella, suspecté du meurtre de la petite Liana, a été extrait de sa prison hier matin pour assister à une perquisition à son domicile de Montestruc-sur-Gers. D'importants moyens de gendarmerie ont été déployés sur place avec près de 130 militaires mobilisés. Cette opération s'inscrit dans le cadre de l'enquête toujours en cours. L'avenir des forges de Tarbes suscite de vives inquiétudes. Unique fabricant français des cordes obus du canon César, le site Tarbes est confronté aux difficultés financières de sa maison mère, Europlasma. Une situation qui alimente les craintes des salariés pour l'avenir de l'usine. Les syndicats alertent également sur un enjeu de souveraineté nationale, estimant qu'un outil stratégique pour la défense française et européenne ne peut être fragilisée. De son côté, le ministère des Armées se veut rassurant. Il distingue la situation des forges de Tarbes de celle des autres filiales d'Europlasma et assure que le site est aujourd'hui en bonne santé. J-1 avant l'arrivée du Tour de France dans la région. L'étape de demain conduira les coureurs de l'Admezan à Pau. Jeudi, l'étape reliera Pau à Gavarnie-Gèdre et à l'occasion de ce passage, de nombreuses restrictions de circulation sont ou seront mises en place. Il est recommandé de bien respecter la signalisation mise en place. Un appel à la prudence également en direction du public. Ne traversez pas la route lors du passage de la caravane publicitaire ou des coureurs. Ne courez pas non plus derrière ou aux côtés des cyclistes. Un mystère loin d'être résolu. Les analyses se poursuivent à Maastricht, aux Pays-Bas, où des ossements pouvant être ceux de D'Artagnan ont été dernièrement retrouvés. Mais l'enquête est compliquée par les méthodes de l'archéologue ayant fait la découverte. Un homme aujourd'hui poursuivi par la justice. Ses fouilles réalisées sans respecter les règles auraient entraîné la perte d'informations essentielles. Les scientifiques de leur côté poursuivent leurs analyses, notamment pour affirmer ou infirmer l'identité du célèbre mousquetaire. Et puis, voir les choses en grand, le musée Bonnat et le de Bayonne prépare sa première exposition temporaire. Depuis sa réouverture, baptisée Mythologie, elle ouvrira ses portes demain avec une centaine d'œuvres, dont une quarantaine prêtées par le Louvre et une vingtaine par le musée du Quai Branly. Parmi les pièces les plus attendues, un tableau du maître de la Renaissance, Raphaël, manipulé avec d'infimes précautions avant son installation. Un reportage à retrouver dans les colonnes de nos confrères de Sud-Ouest.

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1: Après une journée très chaude, nous aurons une nuit étoilée. On démarre avec des températures qui restent entre 29 et 31 degrés. Et en fin de nuit, elles descendront entre 15, 16 et 17 degrés. Demain, mercredi, le matin, on retrouve ces températures de 17-18 degrés au lever du jour sur Eauz. L'après-midi, les températures seront de 38 degrés à Saint-Puy, La Plume, Mont-de-Marsan et Tarbes. Belle soirée avec DFM.
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7: Bonjour, c'est Julie, sexothérapeute et thérapeute de couple. Et je suis ravie de vous retrouver pour un nouveau rendez-vous de 7e ciel et quelques nuages. Aujourd'hui, nous allons parler amour de vacances. L'été est souvent la saison des rencontres. On change de rythme, on part en vacances, on sort davantage, on découvre de nouveaux endroits et parfois de nouvelles personnes. Et puis, il y a ces rencontres qui arrivent presque sans prévenir. Une conversation au bord d'une piscine, un regard échangé sur une terrasse, une soirée qui se prolonge un peu plus que prévu, et soudain, on a l'impression que quelque chose de particulier se passe. C'est ce qu'on appelle souvent un amour de vacances. Mais pourquoi ces histoires nous semblent-elles parfois si intenses? En réalité, notre cerveau n'est pas tout à fait dans le même état qu'en période de travail ou de routine. Nous sommes généralement moins stressés, nous avons davantage de temps, nous dormons parfois mieux, nous sommes plus disponibles émotionnellement, et surtout, nous sommes dans un contexte qui favorise des émotions positives. Tout paraît beaucoup plus simple, plus léger et beaucoup plus spontané. C'est ce qui explique que certaines rencontres puissent prendre une place très importante en seulement quelques jours. On a parfois l'impression de connaître quelqu'un depuis des mois alors qu'on l'a rencontré il y a une semaine. Mais il est important de se rappeler une chose. Les vacances créent une sorte de bulle. Une bulle dans laquelle les contraintes du quotidien disparaissent temporairement. On ne voit pas forcément la personne dans son environnement habituel. On ne la voit pas gérer son travail, son stress, ses responsabilités ou ses difficultés. On découvre souvent sa version la plus détendue. Et nous aussi, nous prenons généralement notre version la plus légère. Cela ne veut absolument pas dire que ces rencontres sont superficielles ou sans valeur. Certaines histoires de vacances deviennent même de magnifiques histoires d'amour. Mais cela signifie qu'il est parfois utile de se laisser un peu de temps avant de prendre de grandes décisions. Car l'émotion est une excellente conseillère pour vivre un moment. Elle l'est parfois même lorsqu'il s'agit de construire un projet. Et puis, il y a un autre sujet important dont on parle moins. Quand l'émotion est forte, quand l'attirance est présente et que tout semble magique, on peut être tenté d'oublier certaines précautions. Pourtant, la prévention reste essentielle, que l'on ait 18, 30 ou 60 ans. Se protéger, parler de ses limites, respecter celles de l'autre, ce n'est pas casser le romantisme. C'est prendre soin de soi et de la personne avec qui l'on partage ce moment. Alors cet été, si une belle rencontre se présente, profitez-en. Vivez les émotions, accueillez les surprises, laissez-vous toucher par la magie du moment. Mais gardez aussi un peu de recul, parce que les plus belles histoires sont souvent celles qui savent associer le cœur, la liberté et la responsabilité. Je vous retrouve la semaine prochaine dans 7e ciel et quelques nuages. Et en attendant, n'hésitez pas à venir me retrouver sur leboudoirdecarla.com.
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2: Bonsoir à toutes et tous. Ils étaient 11 à avoir fait appel. Ils sont tous reconnus coupables de détournement de fonds publics. La Cour d'appel a rendu sa décision dans l'affaire des assistants parlementaires d'eurodéputés. Et ce que l'on retient, c'est la peine réduite pour Marine Le Pen. 3 ans de prison, dont une année ferme sous bracelet électronique et 15 mois ferme d'inéligibilité. Dès sa sortie du tribunal, sans faire aucun commentaire, Marine Le Pen s'est enfermée au siège du Rassemblement National à Paris avec le président Jordan Bardella et plusieurs cadres du parti. Et maintenant, que va-t-elle faire? Plusieurs possibilités s'offrent à elle, Nicolas Gomez.
3: La première, c'est une pleine candidature à la présidentielle, car l'arrêt de la Cour d'appel ne bloque pas Marine Le Pen. Les 15 mois d'inéligibilité prononcés ont déjà été purgés depuis mars 2025 et la date de sa condamnation en première instance. Mais Marine Le Pen avait conditionné sa candidature à une liberté totale. Or, elle devra porter un bracelet électronique pendant un an. Pas possible de faire campagne dans ces conditions, a-t-elle affirmé ces derniers jours. Reste donc le passage de relais à Jordan Bardella dans la course à l'Elysée. Une candidature qu'elle soutiendra avec énergie, confiance et conviction, selon ses propres mots.
2: Et réponse donc ce soir, Marine Le Pen est l'invitée du journal de 20h sur TF1. Jean-Luc Mélenchon, le candidat insoumis, lui réagit, rien de changé, quelle que soit la candidature. Dans l'actu également, 67 départements seront demain en vigilance orange canicule. C'est 6 de plus qu'aujourd'hui. L'alerte concernera notamment les Bouches-du-Rhône, le Jura ou encore l'Eure. On aura aussi 7 départements en vigilance rouge feu de forêt ce mercredi, des Pyrénées-Orientales jusqu'à la Drôme. Une enquête ouverte par le parquet de Paris contre la sénatrice paraguayenne Celeste Amarilla pour injures publiques aggravées. Elle s'en était prise à Kylian Mbappé avec des propos ouvertement racistes après le match contre le Paraguay. Sur les terrains à la Coupe du Monde, c'est les derniers billets pour les quarts de finale avec le tenant du titre, l'Argentine, qui affronte l'Égypte. Le match débute en ce moment à Atlanta. On suivra à 22h la Suisse face à la Colombie. Bonne fin de journée.
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1: Météo France étend la vigilance orange pour la canicule à partir de ce mardi midi. Le Gers, qui était jusqu'alors en vigilance jaune, rejoint les nombreux autres territoires concernés par cette montée de l'alerte. Au total, la vigilance orange s'appliquera à 61 départements ce mardi à midi. Chaleur qui démarre seulement une dizaine de jours après les records de température enregistrés en juin. Ça devrait durer plusieurs jours. Les températures attendues dans le Gers sont les suivantes. Ce mardi après-midi, les maximales seront comprises entre 37 et 38 degrés, les minimales entre 20 et 22 degrés. Mercredi, le thermomètre devrait atteindre 36-37 et baisser au plus bas entre 21 et 23 degrés la nuit. Enfin, jeudi, les températures seront comprises entre 22 le matin et 37 l'après-midi. À partir de vendredi, la tendance sera à la baisse, mais cette dernière sera lente et les températures minimales resteront élevées. Alors que le Gers se prépare à nouveau à avoir chaud, la préfecture rappelle les précautions à prendre. Il est nécessaire de boire régulièrement de l'eau, de se mouiller son corps et de se ventiler. De manger en quantité suffisante, d'éviter les efforts physiques, de ne pas boire d'alcool, de maintenir son habitation au frais en fermant les volets le jour et en aérant la nuit si les températures sont inférieures, de passer du temps dans un endroit frais, de donner et prendre des nouvelles de ses proches. Toutes les recommandations sont disponibles sur le site du ministère de la Santé. Fatigue, nausée, maux de tête, vertige ou crampes, un appel aux signaux d'alerte est aussi lancé en cas de malaise, composé le 15. Restez informé sur la situation, consultez régulièrement le site Préfecture du Gers ou Météo France.

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1: Après une journée très chaude, nous aurons une nuit étoilée. On démarre avec des températures qui restent entre 29 et 31 degrés. Et en fin de nuit, elles descendront entre 15, 16 et 17 degrés. Demain mercredi, le matin, on retrouve ces températures de 17-18 degrés au lever du jour sur Eauze. L'après-midi, les températures seront de 38 degrés à Saint-Puy, La Plume, Mont-de-Marsan et Tarbes. Belle soirée avec DFM.
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1: Les habitants de Réolis se mobilisent pour les enfants. Face aux chaleurs récurrentes, ils souhaitent améliorer les conditions d'accueil des élèves de grande section CP et CE1. Leur objectif, installer 2 climatiseurs dans les salles de classe. Le projet Achat et Pose Compris représente un investissement d'environ 3000 euros. Une cagnotte est ouverte sur le site Tribi. Il suffit de rechercher un nouvel air pour l'école de Réolis. Côté culture, le petit théâtre de Nérac accueille cet été enfants et adolescents qui veulent découvrir ou approfondir la pratique du théâtre. Du 6 au 10 juillet, une initiation est proposée aux 5-9 ans le matin autour de l'expression corporelle, de l'imagination et de la confiance en soi. L'après-midi, les 10-16 ans pourront de leur côté apprendre à construire un personnage ainsi qu'une mise en scène avant une représentation en fin de stage. Ces derniers sont animés par Mike Alias, metteur en scène et directeur de la structure. Plus de renseignements auprès du petit théâtre. On referme ce journal en passant par le bistrot Sociat. Le 10 juillet, il invite le Jake Calypso Trio sur la place du village. Figure incontournable de la scène rockabilly européenne, Jake Calypso et ses musiciens proposeront une soirée placée sous le signe du rock'n'roll des années 50, du swing et du rhythm and blues. Reconnus pour leur énergie et leur élégance vintage, ils offriront au public un spectacle authentique et festif.
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0: La météo.
1: Après une journée très chaude, nous aurons une nuit étoilée. On démarre avec des températures qui restent entre 29 et 31 degrés. Et en fin de nuit, elles descendront entre 15, 16 et 17 degrés. Demain, mercredi, le matin, on retrouve ces températures de 17-18 degrés au lever du jour sur Eauze. L'après-midi, les températures seront de 38 degrés à Saint-Puis, La Plume, Mont-de-Marsan et Tarbes. Belle soirée avec DFM.
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0: Bonsoir à toutes et tous. Ils étaient 11 à avoir fait appel. Ils sont tous reconnus coupables de détournement de fonds publics. La Cour d'appel a rendu sa décision dans l'affaire des assistants parlementaires d'eurodéputés. Et ce que l'on retient, c'est la peine réduite pour Marine Le Pen. 3 ans de prison, dont une année ferme sous bracelet électronique et 15 mois ferme d'inéligibilité. Dès sa sortie du tribunal, sans faire aucun commentaire, Marine Le Pen s'est enfermée au siège du Rassemblement National à Paris avec le président Jordan Bardella et plusieurs cadres du parti. Et maintenant, que va-t-elle faire ? Plusieurs possibilités s'offrent à elle, Nicolas Gomez.
1: La première, c'est une pleine candidature à la présidentielle, car l'arrêt de la Cour d'appel ne bloque pas Marine Le Pen. Les 15 mois d'inéligibilité prononcés ont déjà été purgés depuis mars 2025 et la date de sa condamnation en première instance. Mais Marine Le Pen avait conditionné sa candidature à une liberté totale. Or, elle devra porter un bracelet électronique pendant un an. Pas possible de faire campagne dans ces conditions, a-t-elle affirmé ces derniers jours. Reste donc le passage de relais à Jordan Bardella dans la course à l'Elysée. Une candidature qu'elle soutiendra avec énergie, confiance et conviction, selon ses propres mots.
0: Et réponse donc ce soir, Marine Le Pen est l'invitée du journal de 20h sur TF1. Jean-Luc Mélenchon, le candidat insoumis, lui réagit, rien de changé, quelle que soit la candidature. Dans l'actu également, 67 départements seront demain en vigilance orange canicule, c'est 6 de plus qu'aujourd'hui. L'alerte concernera notamment les Bouches-du-Rhône, le Jura ou encore l'Eure. On aura aussi 7 départements en vigilance rouge feu de forêt ce mercredi, des Pyrénées-Orientales jusqu'à la Drôme. Une enquête ouverte par le parquet de Paris contre la sénatrice paraguayenne Celeste Amarilla pour injures publiques aggravées. Elle s'en était prise à Kylian Mbappé avec des propos ouvertement racistes après le match contre le Paraguay. Sur les terrains à la Coupe du Monde, c'est les derniers billets pour les quarts de finale avec le tenant du titre, l'Argentine, qui affronte l'Égypte. Le match débute en ce moment à Atlanta. On suivra à 22h la Suisse face à la Colombie. Bonne fin de journée.
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1: Météo France étend la vigilance orange pour la canicule à partir de ce mardi midi. Le Gers, qui était jusqu'alors en vigilance jaune, rejoint les nombreux autres territoires concernés par cette montée de l'alerte. Au total, la vigilance orange s'appliquera à 61 départements ce mardi à midi. Chaleur qui démarre seulement une dizaine de jours après les records de température enregistrés en juin. Ça devrait durer plusieurs jours. Les températures attendues dans le Gers sont les suivantes. Ce mardi après-midi, les maximales seront comprises entre 37 et 38 degrés. Les minimales entre 20 et 22 degrés. Mercredi, le thermomètre devrait atteindre 36-37 et baisser au plus bas entre 21 et 23 degrés la nuit. Enfin, jeudi, les températures seront comprises entre 22 le matin et 37 l'après-midi. À partir de vendredi, la tendance sera à la baisse, mais cette dernière sera lente et les températures minimales resteront élevées. Alors que le Gers se prépare à nouveau à avoir chaud, la préfecture rappelle les précautions à prendre. 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Toutes les recommandations sont disponibles sur le site du ministère de la Santé. 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
1: Après une journée très chaude, nous aurons une nuit étoilée. On démarre avec des températures qui restent entre 29 et 31 degrés. Et en fin de nuit, elles descendront entre 15, 16 et 17 degrés. Demain mercredi, le matin, on retrouve ces températures de 17-18 degrés au lever du jour sur Eauze. L'après-midi, les températures seront de 38 degrés à Saint-Puis, La Plume, Mont-de-Marsan et Tarbes. Belle soirée avec DFM.
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1: Passage à l'orange, Haute-Garonne, Gers, Landes, Pyrénées-Atlantiques et Hautes-Pyrénées passent en vigilance orange canicule avec des températures qui vont frôler, voire dépasser par endroits les 40 degrés et des nuits où les températures seront encore proches des 20 degrés. Il est recommandé de limiter ses efforts physiques, de bien s'hydrater, mais aussi de prendre régulièrement des nouvelles de vos proches les plus fragiles, notamment les personnes les plus âgées. Nouvelle étape dans l'affaire Liana, Jérôme Barrella, suspecté du meurtre de la petite Liana, a été extrait de sa prison hier matin pour assister à une perquisition à son domicile de Montestruc-sur-Gers. D'importants moyens de gendarmerie ont été déployés sur place avec près de 130 militaires mobilisés. Cette opération s'inscrit dans le cadre de l'enquête toujours en cours. L'avenir des forges de Tarbes suscite de vives inquiétudes. Unique fabricant français des cordes obus du canon César, le site Tarbes est confronté aux difficultés financières de sa maison mère, Europlasma. Une situation qui alimente les craintes des salariés pour l'avenir de l'usine. Les syndicats alertent également sur un enjeu de souveraineté nationale, estimant qu'un outil stratégique pour la défense française et européenne ne peut être fragilisé. De son côté, le ministère des Armées se veut rassurant. Il distingue la situation des forges de Tarbes de celle des autres filiales d'Europlasma et assure que le site est aujourd'hui en bonne santé. J-1 avant l'arrivée du Tour de France dans la région. L'étape de demain conduira les coureurs de Lannemezan à Pau. Jeudi, l'étape reliera Pau à Gavarnie-Gèdre et à l'occasion de ce passage, de nombreuses restrictions de circulation sont ou seront mises en place. Il est recommandé de bien respecter la signalisation mise en place. Un appel à la prudence également en direction du public. Ne traversez pas la route lors du passage de la caravane publicitaire ou des coureurs. Ne courez pas non plus derrière ou aux côtés des cyclistes. Un mystère loin d'être résolu. Les analyses se poursuivent à Maastricht, aux Pays-Bas, où des ossements pouvant être ceux de D'Artagnan ont été dernièrement retrouvés. Mais l'enquête est compliquée par les méthodes de l'archéologue ayant fait la découverte. Un homme aujourd'hui poursuivi par la justice. Ces fouilles réalisées sans respecter les règles auraient entraîné la perte d'informations essentielles. Les scientifiques de leur côté poursuivent leurs analyses, notamment pour affirmer ou infirmer l'identité du célèbre mousquetaire. Et puis, voir les choses en grand, le musée Bonnat et le de Bayonne prépare sa première exposition temporaire. Depuis sa réouverture, baptisée Mythologie, elle ouvrira ses portes demain avec une centaine d'œuvres, dont une quarantaine prêtées par le Louvre et une vingtaine par le musée du Quai Branly. Parmi les pièces les plus attendues, un tableau du maître de la Renaissance, Raphaël, manipulé avec d'infimes précautions avant son installation. Un reportage à retrouver dans les colonnes de nos confrères de Sud-Ouest.

0: La météo.
1: Après une journée très chaude, nous aurons une nuit étoilée. On démarre avec des températures qui restent entre 29 et 31 degrés. Et en fin de nuit, elles descendront entre 15, 16 et 17 degrés. Demain, mercredi, le matin, on retrouve ces températures de 17-18 degrés au lever du jour sur Éoze. L'après-midi, les températures seront de 38 degrés à Saint-Puy, La Plume, Mont-de-Marsan et Tarbes. Belle soirée avec DFM.
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